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0: Allez, bienvenue dans le plus grand morning de la Loire. 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Qui ouvrira ses portes vendredi, c'est jusqu'à dimanche, entrée gratuite, ça se passe du côté de Rouen. Et nous, on sera là vendredi soir à 18h pour ce showcase privé. Vous allez passer un moment avec elle, unique, ou après quelques titres, eh bien, vous allez pouvoir échanger, prendre des photos, passer un bon moment avec cet artiste que vous aimez. Vous allez pouvoir vous sélectionner par deux fois ce matin avec moi. Je vous souhaite bonne chance pour tenter de rafler vos deux passes pour cette soirée privée. Dans un instant, on va parler des artistes locaux. Cette fois-ci, c'est le thème du jour. On en parle juste après Kaleo, Way Down We Go, qui arrive dans moins d'une minute. À tout de suite.

0: Valentin me rejoint, ça va Valentin?
1: Bonjour, ça va Christophe et toi?
0: Très bien, merci. Je ne sais pas si tu le sais, aujourd'hui c'est l'anniversaire de Bernard Lavilliers, de son vrai nom Bernard Houillon, né à Saint-Thé le 7 octobre. Il fête ses 80 ans ce mercredi. Du coup, je vous ai posé la question à propos des artistes du 42. Quel est votre chanteur ou votre groupe préféré? Je pense que ça va être difficile d'en donner qu'un, non? Qu'est-ce que t'en penses?
1: Ouais, c'est vrai qu'il y a beaucoup de talents à Saint-Etienne.
0: Eh ben, je le vois et vous avez été nombreux à réagir ce matin. Touch Fred nous dit L'Entourloupe, j'adore. Dubbing, Le Feu, Mickey 3D, Mythique, Lavilliers, Incontournable, Zedude, Pavarotti, Touchant, Cœur, Déjanté. Mathieu, mais on oublie Jean-Pierre François. Mais oui, Stéphanois, lui aussi, mention spéciale pour les petites nacelles et le Montbrisonnais, Mick Furnon, bien évidemment, de Mickey 3D, qu'on n'oublie pas, nous dit Alexandra. La dubbing, sans hésitation, il n'y a pas d'égal, nous dit Luc. Pour Jean-Luc, c'est Mickey 3D. Il y a Terre Noire aussi, bien évidemment. C'est incroyable, le vivier Stéphanois, quand même. Hein.
1: Ouais, beaucoup de talent.
0: En tout cas, il va falloir que tu prépares ton petit top 3, Valentin.
1: Ouais, je l'ai déjà.
0: Ah, bien joué. Ben moi, ça va être difficile parce qu'il y en a quand même pas mal aussi que j'aime beaucoup, dont un qui n'a pas été forcément cité. Ah oui, MC Pampi, le verre parmi tant d'autres, nous dit Pierre. Mais c'est incroyable le nombre de talents. Et vous, quel artiste du 42 vous aimez? Quel est votre chanteur, votre groupe préféré? On en parle ce matin dans le plus grand morning de la Loire. Cette matinée s'annonce pluvieuse, Valentin, tu me confirmes?
1: Ouais, même l'après-midi, hein. D'ailleurs, on devrait avoir aussi quelques petits orages.
0: D'accord, et bien écoute, on fait un point sur la météo juste après ça. Voici Cyril Stamlenin, soyez les bienvenus.

0: Allez, il est l'heure de faire un petit point sur la météo. Quel temps fait-il donc aujourd'hui, Valentin?
1: C'est pas génial, on dit au revoir au soleil, on va avoir de la grisaille toute la journée avec en supplément un peu de pluie, on le disait, un peu partout sur le département. Des orages sont également attendus cet après-midi. On va d'ailleurs passer en vigilance jaune pour ce risque. Côté température, on va atteindre les 19 degrés pour les maxi à Firminy et à Bourg-Carvental, 20 degrés à Saint-Etienne, 21 à Saint-Galmier, 22 à Feur et à Bouin-sur-Lignon et jusqu'à 23 degrés à Montbrison, à Rouen et à Charlieu. Demain, on devrait avoir quelques éclaircies, mais toujours un peu de pluie et des nuages.
0: Merci, on te retrouve tout à l'heure à la demi pour le premier point sur l'actu local. Dans un instant, les petites infos du jour, juste après Jean-Jacques Goldman, Frédéric C. Jones, ça nous acte manqué.
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0: petites infos du jour. Bonjour.
1: Bonjour et bienvenue. Nous sommes le mercredi 7 octobre. On va souhaiter une bonne fête au Serge. On en parlait tout à l'heure. Bon anniversaire. Bernard Lavillier, de son vrai nom, Bernard Houillon, né à Saint-Étienne le 7 octobre 46. Il fête ses 80 ans ce mercredi. On en parlera plus longuement, bien évidemment, en évoquant le thème du jour. Le 7 octobre, maintenant, 1977, il y a 49 ans, autre artiste, ce groupe sortait ce titre mythique. Et oui, c'était la sortie du single We Are The Champions, écrit par Freddie Mercury, qui voulait une chanson qui puisse être chantée par le public. Et ben là, pour l'occasion, c'est gagné. C'était également l'idée de créer une chanson qui puisse accompagner la victoire et les célébrations. En 2005, We Are The Champions a été élue chanson préférée du monde lors d'un sondage mondial. Et puis sur l'autre face, c'est souvent le cas sur les singles, il y a la face A et il y avait la face B. Et il y avait sur la face B du vinyle, il y avait ce titre-là. Celle-ci, elle a été écrite par Brian May après un concert de Queen à Stafford en Angleterre. Le public avait tellement participé que Brian May a voulu créer une chanson permettant aux spectateurs de participer directement. Le résultat simple, deux frappes de pied, un claquement de main, puis le chant. Voilà, gros succès, c'était We Will Rock You de Queen qu'on célèbre aujourd'hui puisque c'était la date, le 7 octobre, de la sortie du single. Enfin, le 7 octobre 1952, il y a 74 ans, deux Américains obtiennent le premier brevet du code-barre. Le fameux code-barre dont le premier produit scanné était un paquet de chewing-gum Wrigley's le 26 juin 1974 dans un supermarché de l'Ohio. En France, le code-barre n'est arrivé que dans les années 80. Alors on se dit, c'est incroyable le nombre de code-barres qu'il doit y avoir dans le monde parce que chaque produit est identifié par ce code-barre qui utilise un système qui s'appelle le EAN13. Alors là, on est tranquille parce que ce système permet de coder 100 milliards de combinaisons. Et comme souvent, quand on évoque le milliard, on a du mal à se représenter. Eh bien, c'est simple. Si vous deviez compter jusqu'à 100 milliards, à raison d'un nombre par seconde, eh bien, il faudrait 3170 années pour compter jusqu'à 100 milliards, ce qui vous donne l'importance de ce chiffre. Je vous propose de passer au bon mot du jour. Allez, ça m'a fait marrer. Il y a trop de gens qui se vantent d'être des bons coups, alors qu'en fait, ils ne cassent pas trois lattes à un plumard. Voici Lily Wood and the Prick. Prayer in C, c'est le retour des hits sur la radio de la Loire. Bon réveil, bienvenue, c'est le plus grand morning de la Loire.

0: Allez, dans un instant, Teddy Swims, Mr. Know It All. Ça arrive juste avant les infos avec Valentin Barthévion. À tout de suite.
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0: 6h30, voici le premier point sur l'actu locale avec Valentin Barthévion. Bonjour Valentin.
1: Bonjour Christophe, bonjour à tous.
0: À la une, il n'y a pas eu de débordement notable hier à Saint-Étienne lors de la manif lycéenne.
1: Ouais, ils étaient entre 2600 selon la préfecture et 10 000 personnes d'après les syndicats. À manifester hier entre la plage Jean Jaurès et la DSDEN, la direction des services départementaux de l'éducation nationale, il y avait un très gros dispositif de sécurité. Ce qu'il faut retenir, c'est que depuis le jeudi 1er octobre, jeudi de la semaine dernière, 30 personnes ont été placées en garde à vue sur le ressort du tribunal judiciaire de Saint-Étienne, dont 29 mineurs, l'un âgé seulement de 11 ans. Pour ce dernier, les investigations se poursuivent afin de notamment déterminer s'il disposait du discernement nécessaire à l'engagement de sa responsabilité pénale. 13 autres mineurs ont été présentés au parquet de Saint-Étienne. Toujours en lien avec la mobilisation lycéenne, le Premier ministre Sébastien Lecornu a lui annoncé hier la suspension des cours en fin de semaine pour un temps de démocratie interne. Les emplois du temps sont banalisés au profit d'un temps d'échange entre les jeunes et les équipes de direction. Objectif, faire remonter les doléances.
0: Dans le reste de l'actu, un corps sans vie a été retrouvé hier en bord de Loire.
1: Ouais, d'après nos confrères du Pays Rouennais, le cadavre a été retrouvé par des promeneurs vers le parc de Varennes à Commelle-Vernay. Il pourrait s'agir de Gwen Girard, homme de 44 ans, originaire de Saint-Cyr-de-Favière, qui n'a pas donné de nouvelles depuis le 17 juin après avoir quitté le centre médico-psychologique de Rouen. Une autopsie va avoir lieu pour déterminer s'il s'agit bien de son corps. Un incendie industriel a eu lieu hier à La Fouillouse. Ça s'est passé vers 18h45. Allée du Vorzela, les pompiers ont été appelés pour un dégagement de fumée dans un bâtiment industriel de 600 mètres carrés au sol, mitoyen à des bureaux. Il s'agissait d'un feu sur une installation électrique et des panneaux photovoltaïques. Il a été éteint au moyen d'une lance et extincteur en poudre.
0: L'entreprise médicale Urgo a reçu un soutien financier d'1,2 million d'euros de la région.
1: Sous la houlette de son président Fabien Pannekoek, au total, plus de 300 emplois vont être créés. Le président de la région explique ce choix de réinvestir dans l'industrie locale.
2: De toute évidence, il faut que nous accompagnions notre économie locale, notre industrie. Avec notre PAC relocalisation, c'est plus de 17 000 emplois qui ont été créés ces dernières années. Notre région rencontre aussi des difficultés comme le reste du pays. La différence, c'est que chez nous, compte tenu de notre solidité, eh bien en réalité, notre balance sur les emplois reste positive. Nous sommes les seuls en France à être dans cette situation. Alors de toute évidence, il faut continuer de le faire. De toute évidence, il faut considérer ce qui a été réalisé au cours des 10 dernières années. C'est un succès qui profite au territoire, aux habitants du territoire, à nos entreprises et qui leur permettent aussi de rayonner à l'échelle internationale, ce qui fait pour nous une véritable fierté.
1: Fabrice Pannekoek, le président de la région, au micro de Mathéo Suza. Et puis en sport, fin de parcours en Coupe de France pour la Chorale de Rouen. Les Coraliens, qui évoluent pourtant en Betclic Elite, se sont inclinés hier soir sur le parquet d'Antibes pensionnaire d'Elite 2, défaite 80 à 78. Deux petits points seulement qui empêchent donc les Rouennais de poursuivre l'aventure dans la compétition. Il va falloir se relever rapidement parce que dimanche à 19h, c'est le derby en championnat face à l'ASVEL. Concernant le SCAB, il jouera son match de Coupe de France mardi prochain. Ce sera un choc face à la JDA Dijon.
0: Et enfin, on refait un point sur la météo de ce mercredi.
1: C'est pas génial aujourd'hui puisqu'on dit au revoir au soleil. On va avoir de la grisaille toute la journée avec un peu de pluie un peu partout sur le département. Des orages sont également attendus cet après-midi. On passera d'ailleurs en vigilance jaune pour ce risque. Côté température, on va atteindre les 19 degrés pour les maxis à Bourg-Carvental, 20 degrés à Saint-Etienne, 21 à Saint-Galmier, 22 à Feur et jusqu'à 23 degrés à Montbrison, à Rouen ou encore à Charlieu.
0: Et ben merci beaucoup Valentin. On te retrouve tout à l'heure à 7h. Dans un instant, le retour des hits. Vianney et Kenji, Je suis fou.
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2: Allez, bienvenue dans le plus grand morning de la Loire, l'émission qui parle du 42 et pas forcément des choses très réjouissantes. C'était un 7 octobre en 1939. À Saint-Étienne, une explosion ravage le Puy de la Loire. C'est à Côte-Chaude, 39 personnes avaient été tuées, une quarantaine de blessés. C'est une étincelle provoquée par un court-circuit qui aurait déclenché ce coup de grisou suivi d'un coup de poussière puis d'un éboulement. Le drame est survenu seulement quelques semaines après le début de la Seconde Guerre mondiale, ce qui explique sans doute qu'il soit aujourd'hui moins connu que les grandes catastrophes minières du 19e siècle. Les puits fermeront en 57 et 67 et c'est le collège du Puy de la Loire qui sera construit sur le site en 1973. Malheureusement, c'est pas la seule, hein. Il y a eu d'autres catastrophes minières à Saint-Thé, au puits Jabin qui était situé rue de la Monta ou encore le puits de la Chana entre Saint-Thé et Villard. La suite des hits, c'est avec Big Flo et Oli, dommage. Et puis juste après, on retrouvera le taroscope de Stéline. Je vous souhaite un bon début de journée à l'écoute de la radio de la Loire.
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0: Stéline. Les béliers, aujourd'hui, vos choix actuels favorisent votre épanouissement et vous rendent conscient des possibilités qui vous sont offertes dans votre vie sentimentale. Les taureaux, ce que vous concevez de neuf va rapidement porter ses fruits, mais restez prudent, calculateur, et faites fructifier votre avoir. Les gémeaux, eh bien, vous pouvez parfaitement maîtriser la situation, soyez énergique et concret dans vos décisions, ayez confiance en vous. Les cancers, une situation qui n'arrivait pas à suivre son cours normal va se résoudre brusquement, elle remettra les choses à leur place. Les lions, eh bien, tous les éléments sont réunis pour que vous puissiez agir librement et prendre des initiatives constructives. Les vierges, on vous fera une proposition qui vous permettra d'agir avec plus d'efficacité dans votre travail. Beau succès en perspective. Les balances, abordez vos projets avec prudence et discrétion, mais ne relâchez pas vos efforts pour pouvoir aboutir. Les scorpions, eh bien, tout se conclura rapidement et de manière très profitable pour vous et avantageuse pour votre situation. Les sagittaires, vous saurez vous adapter aux circonstances et vous régénérer avec souplesse et aisance. Faites-vous confiance. Les capricornes, vos espérances se réaliseront dans de très bonnes conditions. Abandonnez-vous à vos sentiments tendres et passionnels. Les verseaux, sachez exprimer votre insatisfaction avec diplomatie, car face à vous, des oppositions catégoriques seront intraitables. Enfin, les poissons, fiez-vous à votre bon instinct, vous éviterez de vous retrouver dans une situation un peu embarrassante. La phrase qu'a choisi Stéline aujourd'hui: on ne peut pas changer les gens, on peut juste leur montrer un chemin puis leur donner envie de l'emprunter.
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0: Peter Albon à l'instant avec Sing Alléluia. Je vous le disais tout à l'heure, aujourd'hui on fête l'anniversaire de Bernard Lavilliers qui fête ses 80 ans. Bernard Lavilliers, né à Saint-Étienne et qui le chante d'ailleurs. Il y avait ce titre, Saint-Étienne.
1: La misère

0: Bernard Lavillier. Valentin, ça te parle, Bernard Lavillier? Tu aimes bien? Attends, pardon, excuse-moi.
1: Oui, ça va, franchement, il a fait un feat aussi avec, avec Terre Noire. Je tiens d'elle, où il parle aussi de Saint-Étienne.
0: Exactement, et puis du coup, c'était un peu l'occasion d'en parler. Une de ses meilleures chansons que j'aime beaucoup, avec Catherine Ringer, il chantait ça.

0: des Noirs. Des morceaux que je préfère. Tiens, il pourrait bien rejoindre la carte blanche du vendredi et on pourrait bien se l'écouter. Tiens, vendredi, Bernard Lavillier et Catherine Ringer. Bernard Lavillier qui a toujours montré son attachement à ses racines et on en parlait tout à l'heure jusque dans sa discographie. Vous réagissez. On va pas encore dévoiler, mais notre top 3 et top 5 peut-être des artistes du 42 que l'on préfère. Vous avez un groupe, un chanteur et on l'a vu sur les réseaux sociaux depuis ce matin, vous êtes nombreux à lister vos chanteurs. Allez, un petit nom, toi, qui te vient comme ça à l'esprit.
1: Moi, c'est très très niche. Hein.
0: Vas-y.
1: C'est un rappeur de Saint-Etienne qui s'appelle Wizo. W-I-Z-O-H.
0: Oh punaise, si tu peux me trouver un petit extrait, on
1: avec
0: le passe
1: plaisir,
0: ce matin.
1: Avec plaisir.
0: Et moi, c'est aussi peut-être un peu la niche chez Louis Mezzasoma. Un chanteur,
1: ah, ça me dit rien non plus.
0: Ouais, c'est un chanteur de blues. Pour la petite anecdote, pour financer son album, il avait fait un financement participatif et il y avait dans le choix des options un concert privé à la maison. Et du coup,
1: à la maison.
0: Ouais, j'avais craqué et j'avais pris
1: chez lui.
0: Chez toi, en fait, il venait chez toi.
1: Ah, ok, incroyable.
0: Et j'avais pris ça et on a fait une soirée, mais incroyable. À l'époque, j'habitais à Boutéon, dans le cœur de Boutéon. Les voisins m'ont dit qu'ils ont assisté à un concert. Tu parles, ça résonnait entre les murs.
1: Du coup, ouais.
0: Vraiment énorme. Louis Mezzasoma, qui a un grand nom désormais, puisqu'il est reconnu par ses pairs dans le monde du blues et il joue un petit peu à l'étranger. Voilà, Louis Mezzasoma, c'était l'occasion pour moi de lui faire un petit clin d'œil ce matin. Je vous ferai peut-être aussi écouter un extrait de Louis dans la matinée. Et vous, quel artiste préférez-vous? Dites-le nous sur les réseaux sociaux. On en parle ce matin dans le plus grand morning de la Loire. Valentin, on te retrouve dans quelques instants pour les infos. Ce sera après Adèle Castillon, été avec toi.
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0: 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Il est 7h. Et voici les infos présentées par Valentin Barthévion. Bonjour Valentin.
1: Bonjour Christophe, bonjour à tous.
0: À la une, un enfant de 11 ans interpellé lors des manifs lycéennes dans la Loire.
1: Ouais, s'il n'y a pas eu de débordement notable hier, la procureure de la République nous informe qu'après les incidents de ces derniers jours, notamment à Saint-Étienne, à Firminy, à Andrézieux ou encore à Saint-Chamond, 30 personnes ont été placées en garde à vue, dont 29 mineurs depuis jeudi dernier. Parmi eux, il y a donc un enfant de seulement 11 ans. Les investigations se poursuivent concernant son cas afin de notamment déterminer s'il disposait ou non du discernement nécessaire à l'engagement de sa responsabilité pénale. En tout cas, 13 autres mineurs ont été présentés au parquet de Saint-Étienne. Toujours en lien avec cette mobilisation lycéenne, le Premier ministre Sébastien Lecornu a annoncé hier la suspension des cours en fin de semaine pour un temps de démocratie interne. Les emplois du temps sont donc banalisés au profit d'un temps d'échange entre les jeunes et les équipes de direction. Objectif, faire remonter les doléances.
0: Dans le reste de l'actu, la police lance un appel à témoins après un accident entre une voiture et un vélo.
1: Ouais, lundi, en fin d'après-midi, ça s'est passé dans le secteur du golfe de Saint-Étienne, à l'intersection des rues Saint-Simon et Joigny-Panel. Le conducteur de la voiture a pris la fuite, laissant seule la victime gravement blessée. La police recherche donc des témoins de la scène pour faire avancer ses investigations. Le bureau de poste de Sorbier est cambriolé en pleine nuit. D'après le Progrès, ça s'est passé dans la nuit, dimanche à lundi, même s'il a pu rouvrir hier. Le distributeur automatique de billets ne fonctionne plus pour le moment. Le préjudice de ce vol par effraction ne serait que matériel. Une enquête a été ouverte.
0: Des centaines d'emplois sont à la clé.
1: Pour accompagner la construction de sa nouvelle usine à Andrézieux-Boutéon, le groupe de santé Urgo vient de bénéficier d'un soutien financier de 1,2 million d'euros de la région Auvergne-Rhône-Alpes. À l'occasion d'une visite dans la Loire, il y a une semaine, jour pour jour, Guirec Leloup, président d'Urgo, a présenté les ambitions industrielles et le rôle clé de cette future implantation.
2: Ce sont plus de 300 emplois qui vont être créés, 200 emplois dans l'usine et également 115 emplois indirects à travers nos partenaires, puisqu'on a cette ambition.

0: de construire les machines qui vont rentrer dans l'usine le plus localement possible, si possible dans la Loire ou en France, et donc de pouvoir faire rayonner ce bel investissement industriel. Dans cette usine, on va y produire le textile médical. Ces bandes de compression qu'on applique sur les jambes des patients qui ont des problèmes qu'on appelle un ulcère veineux, sont des plaies qui durent très longtemps. Sans ces bandes de compression, ces patients ne peuvent pas cicatriser. Aujourd'hui, nous sommes numéro 2 mondial. On a l'ambition de devenir numéro 1 mondial, et c'est pour ça qu'on a besoin non seulement d'usine ici à Vosges, mais également de construire cette nouvelle usine à Andrézieux-Boutéon dans la Loire.
1: Un des propos recueillis par Matteo Susa, ouverture de l'usine espérée à la fin de l'année 2028. Arouan, le village des sciences, est de retour. Ça se passe à la salle Fontalon. Une nouvelle édition qui nous invite à découvrir les saveurs savantes, ateliers, expériences et découvertes autour du goût et des sens, ou encore autour de l'alimentation et de la chimie. Tout un tas d'animations vous attendent aujourd'hui. Les cuisiniers des tables rouennaises vous feront également découvrir la cuisine moléculaire dans le cadre du festival Rouen Table Ouverte. C'est entre 9h et 12h30 ce matin. Et entre 13h30 et 17h30 cet après-midi, c'est gratuit pour tous.
2: Et puis en sport, fin de parcours en Coupe de France pour la chorale de Rouen.
1: Les coralliens qui évoluent pourtant en Betclic Elite se sont inclinés hier soir sur le parquet d'Antibes qui n'est pensionnaire que d'Elite 2. Défaite 80 à 78, de petits points seulement qui empêchent les Rouennais de poursuivre leur aventure dans la compétition. Il va falloir vite se relever parce que dimanche à 19h, c'est le derby en championnat face à l'ASVEL.
2: Et on termine par la météo pluvieuse, malheureusement, de ce mercredi.
1: Ouais, on va avoir de la grisaille toute la journée avec donc un peu de pluie un peu partout sur le département. Des orages sont également attendus cet après-midi. On va d'ailleurs passer en vigilance jaune pour ce risque. Côté température, on devrait atteindre les 19 degrés pour les maxis à Firminy, 20 degrés à Saint-Etienne, 21 à Saint-Galmier, 22 à Feurs et à Bouin-sur-Lignon, et jusqu'à 23 degrés si vous êtes à Montbrison, à Rouen ou encore du côté de Charlieu.
2: Merci beaucoup Valentin. On jouera dans quelques instants pour le showcase privé de Mentissa. Avant cela, voici Cat's Eye Animal.
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1: Intel lance son microprocesseur qui va révolutionner l'informatique. 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
2: Et bienvenue dans le plus grand morning de la Loire. Ce matin, on parle de la foire du Rouennais parce que tout à l'heure, je vais encore vous offrir vos passes pour aller voir le showcase de Mentissa, mais il ne va pas se passer que ça à la foire du Rouennais. Durant 3 jours, vous allez pouvoir vivre une expérience immersive dans un campement de cow-boys. C'est le thème pour cette nouvelle édition. Vous pourrez également vous initier à la danse avec Christophe Licata, danseur emblématique de Danse avec les Stars. Et il y a bien d'autres animations encore. C'est aussi cette foire du Rouennais, l'occasion d'échanger et de partager avec de nombreux professionnels. Il y aura plus de 150 exposants dans tous les domaines, maison, déco, gastronomie, loisirs. Après la foire de Saint-Étienne, eh bien, cette rentrée est marquée par cette foire du Rouennais. L'entrée est gratuite et ça commence dès 10h vendredi jusqu'à dimanche soir 19h. C'est au Scarabée. Plus d'infos bien évidemment sur notre site internet. Vous aurez plus d'infos, vous allez dans la rubrique agenda. Faites vite, à la foire du Rouennais, c'est ce week-end. Et justement, je vous offre vos passes pour aller voir le showcase de Mentissa juste après Imagine Dragons. Voici On Top of the World. Bon début de journée.

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1: Et voilà, c'est le moment de jouer si vous voulez assister à ce moment unique où vous pourrez assister à un petit concert de Mentissa, petit concert privé. Puis après, eh bien, elle restera parmi vous pour échanger, pour faire des selfies. Si vous voulez gagner vos deux places pour le showcase de Mentissa, il faut répondre à cette petite question. Quel métier Mentissa exerçait-elle encore au moment de son audition à l'aveugle dans The Voice France? Est-ce qu'elle travaillait dans l'aide à la clientèle ou est-ce qu'elle était journaliste? Vous pensez avoir la réponse? Eh bien, je vous attends au standard. C'est moi qui m'y colle maintenant. Je vous souhaite bonne chance. À tout de suite.
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1: Allez, gagnez vos passes pour cette soirée exceptionnelle, un showcase vendredi. Ça va se passer en plein cœur de la foire du Rouennais à partir de 18h. Et j'ai Lucie avec moi. Bonjour Lucie.
2: Bonjour.
1: Bienvenue, tu es de Luriec. Qu'est-ce que tu fais de beau dans la vie, Lucie?
2: Je suis à l'ESH.
1: D'accord, très très bien. Tu bosses où exactement?
2: Du côté de Périgneux et
1: Saint-Maurice-en-Bourgois. Ah bah oui, très très bien, bel endroit. Écoute Lucie, tu connais bien Mentissa, tu écoutes ou c'est par curiosité que tu as envie d'aller assister à ce showcase?
2: Par curiosité.
1: Bon, et bah tu verras que la curiosité n'est pas un vilain défaut et qu'elle va te permettre de participer à un bel événement. Tu vas être impressionné, je suis sûr, par Mentissa. Qu'est-ce qu'elle exerçait, Mentissa, comme métier au moment de son audition à l'aveugle dans The Voice? Est-ce qu'elle travaillait dans l'aide à la clientèle ou est-ce qu'elle était journaliste?
2: Dans l'aide à la clientèle.
1: Oui, bonne réponse. En tout cas, c'est comme ça que TF1 la présentait lors de son passage dans The Voice. Elle travaillait dans l'aide à la clientèle en attendant que la musique change sa vie. Bonne réponse. Et bien écoute Lucie, on va t'envoyer par mail aujourd'hui tes deux passes, soirée exclusive, 250 invités seulement, et tu en fais partie. Je te donne rendez-vous donc à la foire du Rouennais ce vendredi après-midi.
2: Merci beaucoup.
1: Et bien écoute, je te souhaite une bonne journée, sois prudente sur la route, je crois que tu roules actuellement.
2: Oui.
1: Belle journée et à vendredi Lucie.
2: Merci beaucoup.
1: Merci. Ciao, merci de nous écouter. Ciao, merci Lucie. On rejouera bien évidemment tout à l'heure, après 9h. J'ai encore des passes à vous offrir. Et tout de suite, voici le retour des hits. C'est avec Gims. Malheur, malheur.

0: Eh ben Eva qui a trop dansé sur la piste, ça arrive dans un instant avec Valentin Barthélian pour les infos. À tout de suite.
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0: Allez, on refait un petit point sur vos conditions de circulation. Et le bouchon numéro 1, vous l'avez malheureusement, c'est à la sortie de Firminy. Mais pauvre, il y a encore de l'attente ce matin entre Firminy et Saint-Étienne. C'est bien bouché sur cette RN 88 à cause des travaux, bien évidemment. Lorsque vous arrivez sur Saint-Étienne au niveau de l'échangeur pour la Rocade Ouest. Sur cette Rocade Ouest, eh bien, ça coince un petit peu au sommet depuis Roche-la-Molière en direction de Villars. Ça se charge doucement du côté de Saint-Jean-Bonnefonds sur la bretelle d'Axe RN 88 à 72 et un peu d'attente. Encore ce matin au niveau d'Andrézieux-Boutéon depuis la D498.
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0: point sur l'actu avec Valentin Barthévian. Bonjour Valentin.
1: Bonjour Christophe, bonjour à tous.
0: À la une, il n'y a pas eu de débordement notable hier à Saint-Thé lors de la manif lycéenne.
1: Oui, ils étaient entre 2600 selon la préfecture et 10 000 personnes d'après les syndicats à manifester hier entre la plage Jean Jaurès et la DSDEN, la direction des services départementaux de l'éducation nationale. Il y avait un très très gros dispositif de sécurité, vous l'avez peut-être vu, hein. Ce qu'il faut retenir, c'est en tout cas que depuis le jeudi 1er octobre, 30 personnes ont été placées en garde à vue sur le ressort du tribunal judiciaire de Saint-Étienne, dont 29 mineurs. Un enfant de seulement 11 ans a également été arrêté pour ce dernier. Les investigations se poursuivent afin de notamment déterminer s'il disposait du discernement nécessaire à l'engagement de sa responsabilité pénale. 13 autres mineurs ont été présentés au parquet de Saint-Étienne. Toujours en lien avec la mobilisation lycéenne, le Premier ministre Sébastien Lecornu a annoncé hier la suspension des cours en fin de semaine pour un temps de démocratie interne. Les emplois du temps sont donc banalisés au profit d'un temps d'échange entre les jeunes et les équipes de direction. Objectif, faire remonter les doléances.
0: Dans le reste de l'actu, un corps sans vie a été retrouvé hier en bord de Loire.
1: Ouais, d'après nos confrères du Pays Rouennais, le cadavre a été retrouvé par des promeneurs vers le parc de Varennes à Commelle-Vernay. Il pourrait s'agir de Gwen Girard, un homme de 44 ans originaire de Saint-Cyr-de-Favière qui n'avait pas donné de nouvelles depuis le 17 juin après avoir quitté le centre médico-psychologique de Rouen. Une autopsie va avoir lieu pour déterminer s'il s'agit de son corps. Un incendie industriel a eu lieu hier à la Fouillouse. Ça s'est passé vers 18h45 à l'aide du Vorzela. Les pompiers ont été appelés pour un dégagement de fumée dans ce bâtiment industriel de 600 mètres carrés au sol, mitoyen à des bureaux. Il s'agissait d'un feu sur une installation électrique et des panneaux photovoltaïques. Il a été éteint au moyen d'une lance et d'extincteurs poudre.
0: À la région Auvergne-Rhône-Alpes a attribué une aide régionale de 1,2 million d'euros. Projet d'extension d'Urgo à Andrézieux-Boutéon.
1: Ouais, au-delà de l'accompagnement de l'entreprise déjà basée à Vauche, la collectivité mise sur les répercussions positives pour la région. Fabrice Pankouk, président de la région, explique la logique de ce financement.
2: Les retombées, elles sont très simples pour nous. D'abord, c'est évidemment de l'emploi. C'est ici 315 emplois qui sont concernés entre les directs et les indirects. C'est évidemment un marché important avec la construction du projet en tant que tel. Et puis, c'est ce qui va donner aussi une dynamique supplémentaire à Urgo. Urgo est sur une belle dynamique, mais Urgo va devenir le leader mondial dans son segment. C'est une fierté pour notre région. Et puis enfin, ce qui va percoler vers les autres entreprises de la région, parce que ce que je viens de dire ici, avec des dimensions très positives sur l'emploi, sur le développement de l'activité, va pouvoir aussi profiter à d'autres entreprises de notre région.
1: Des propos recueillis par Matteo Suza. Et puis en sport, c'est déjà une fin de parcours en Coupe de France pour la Chorale de Rouen. Les Coréliens qui évoluent pourtant en Betclic Elite se sont imposés hier soir sur le parquet d'Antibes pensionnaire d'Elite 2, défaite 80-78. Deux petits points qui empêchent donc les Rouennais de poursuivre leur aventure dans la compétition. Il va falloir se relever car dimanche à 19h, c'est le derby en championnat face à l'ASVEL concernant le SCAB. Le SCAB jouera son match de Coupe de France mardi prochain. Ce sera un choc face à la JDA Dijon.
0: Et on fait un point sur cette météo écossaise aujourd'hui.
1: Ouais, c'est le cas de le dire parce qu'aujourd'hui on va avoir de la pluie globalement sur toute la journée. Des orages sont également attendus cet après-midi. On va d'ailleurs passer en vigilant jaune pour ce risque. C'est ce qu'annonce Météo France. Côté température, on va atteindre les 19 degrés pour les maxi à Firmini, 20 degrés à Saint-Etienne, 21 à Saint-Galmier, 22 à Feur et à Bouin-sur-Lignon, et jusqu'à 23 degrés à Montbrison, à Rouen et à Charlieu.
0: Merci Valentin. Dans un instant, les petites infos du jour. Mais tout de suite, voici Pink, Never Gonna Not Dance Again.
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0: l'info du jour. Bonjour.
1: Bonjour, nous sommes le mercredi 7 octobre. On va souhaiter une bonne fête au Serge. J'en connais un. Et toi, Valentin, Serge?
2: Non, ça me dit rien. Alors, mon entourage proche, en tout cas.
1: Moi, j'ai un Serge que je vois chaque année à la Toussuire. Un miraculé. Il travaille chez EDF. Il a quand même pris 400 000 volts.
2: Oula.
1: Il s'en est sorti.
2: Ah oui, d'accord.
1: Je crois qu'il a le record chez EDF. Il avait fait claquer, du coup. J'en rigole, mais lui aussi, avec le recul. Mais enfin, il a passé 2 ans en chambre stérile, tu vois, brûlé.
2: Ah oui, wow.
1: Il a fait sauter tout le quart sud-est de la France, je crois. Voilà. Comme quand chez toi, tu fais disjoncter. Bah là, c'est un peu le même principe sur les lignes à haute tension. Voilà, Serge, 400 000 volts. Wow. Je pense pas qu'il nous écoute, il habite du côté de Nîmes, mais je sais qu'il y a plein de copains dans le département qui lui feront passer le message. Bon anniversaire, on en parle ce matin, Bernard Lavillier, de son vrai nom Bernard Houillon, né à Saint-Étienne le 7 octobre 46, il fête ses 80 ans ce mercredi. Alors, dans les petites infos, c'était trop court, donc du coup on en parle dans le thème du jour et on reparlera tout à l'heure de Bernard Lavillier. Ce 7 octobre, il y a 49 ans, sortait... c'est Queen qui sortait un single et forcément tu l'as ce titre, celui-ci. Non, c'est pas celui-ci, c'est celui-ci.
2: Bien sûr, parce qu'on la passe tout le temps foot.
1: We Are the Champions. D'ailleurs, Freddie Mercury voulait également une chanson qui puisse être chantée par le public, avec un refrain très puissant qui puisse accompagner les victoires et les célébrations. Et ben cette chanson, We Are the Champions, en 2005, elle a été élue chanson préférée du monde.
2: Ah, quand même, ok.
1: Lors d'un sondage mondial, voilà, pour We Are the Champions. Et puis sur l'autre face du disque, il y avait ça. Énorme aussi, We Will Rock You.
2: Ah,
1: et
2: oui.
1: Ça, c'est Brian May, le guitariste de Queen, qui après un concert où le public avait bien participé, a voulu créer une chanson qui permettait aux spectateurs de plus participer encore. 2 frappes de pied et 1 claquement de main. Et le chant est né, We Will Rock You.
2: Pour moi, c'est surtout la musique d'entrée des gardiens de la SS.
1: Ah ouais,
2: Geoffroy Guichard, ouais.
1: Ah bah mince,
2: quand les gardiens entrent, c'est cette musique.
1: Je l'avais pas la ref, tu vois. Bravo. Ouais.
2: Enfin, normalement, ça l'est encore. Hein. Ça fait longtemps que je suis pas allé au stade, mais je crois que c'est ça encore.
1: Ça n'était pas de mon époque. Non, nous, on était plus Benny Hill pour l'entrée des joueurs de lyonnais, mais We Will Rock You pour.
2: Les joueurs, je sais plus. Que je sais qu'il y a Johnny Rep, Mickey 3D.
1: Ouais.
2: Pour les gardiens, peut-être. Et cette musique pour les joueurs.
1: On va creuser tout
2: à
1: ça.
2: Étudier,
1: on va,
2: ouais.
1: On va se faire un thème sur les musiques de Geoffroy Guichard que vous préférez. Tiens, voilà la bonne idée. Le 7 octobre, il y a 74 ans, 2 Américains obtiennent le premier brevet du code-barre. Ils inventent le code-barre. La légende raconte que Joseph Woodland et Bernard Silver, 2 étudiants de Philadelphie, cherchaient à automatiser le passage en caisse. Et c'est Woodland qui a eu l'idée sur une plage de Miami. Il a tracé dans le sable des points et les traits du Morse. Il les a simplement allongés en barre et a eu l'idée de créer le code barre. Chaque produit vendu dans le monde possède sa propre identification par un code barre. Alors on se dit, punaise, mais il y en a combien? Eh ben, on est tranquille parce que le système qui permet de coder le code barre, c'est l'EAN13. Il y a 100 milliards de combinaisons possibles. Et je sais, quand on dit 1 milliard, on a du mal, quand on parle de finances publiques, par exemple, on a du mal à s'imaginer le milliard. Pour donner un ordre d'idée, compter jusqu'à 100 milliards prendrait, à raison d'un nombre par seconde, 3170 ans.
2: Ah oui, d'accord, ok.
1: Tu vois?
2: Bon.
1: C'est énorme.
2: C'est énorme.
1: C'est énorme, voilà, pour le petit fun fact du jour. Allez, je passe à la citation. Je me suis un peu lâché ce matin. C'est pas une citation. C'est un bon mot qui m'a bien fait rire. Il y a trop de gens qui se vantent d'être des bons coups, alors qu'en fait, ils ne cassent pas 3 lattes à un plumard. Voici pour la suite des hits Indochine. J'ai demandé à la lune. Je vous souhaite un bon début de journée à l'écoute du plus grand morning de la Loire. Soyez les bienvenus.

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1: Les béliers, vos choix actuels favorisent votre épanouissement et vous rendent conscient des possibilités qui vous sont offertes dans votre vie sentimentale.
2: Taureau, ce que vous concevez de neuf va rapidement porter ses fruits, mais restez prudent, calculateur et faites fructifier votre avoir.
3: Les gémeaux, vous pouvez parfaitement maîtriser la situation, soyez énergique et concret dans vos décisions, ayez confiance en vous.
4: Les cancers, une situation qui n'arrivait pas à suivre son cours normal va se résoudre brusquement, elle remettra les choses à leur place.
5: Les lions, tous les éléments sont réunis pour que vous puissiez agir librement et prendre des initiatives constructives.
6: Les vierges, on vous fera une proposition qui vous permettra d'agir avec plus d'efficacité dans votre travail.
7: Beau succès en perspective.
8: Les balances, eh bien, abordez vos projets avec prudence et discrétion, mais ne relâchez pas vos efforts pour pouvoir aboutir.
9: Les scorpions, tout se conclura rapidement et de manière très profitable pour vous et avantageuse pour votre situation.
10: Les sagittaires, vous saurez vous adapter aux circonstances et vous régénérer avec souplesse et aisance.
11: Faites-vous confiance.
12: Les capricornes, vos espérances se réaliseront dans de très bonnes conditions.
13: Abandonnez-vous à vos sentiments tendres et passionnels.
14: Les verseaux, sachez exprimer votre insatisfaction avec diplomatie, car face à vous, des oppositions catégoriques seront intraitables.
15: Les poissons, enfin, fiez-vous à votre bon instinct. Vous éviterez de vous retrouver dans une situation un peu embarrassante.
16: La phrase qu'a choisie Stéline aujourd'hui est signée Laurent Gounel.
17: On ne peut pas changer les gens, on peut juste leur montrer un chemin, puis leur donner envie de l'emprunter.
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0: C'était Soon. Côte-Chaude, Saint-Étienne, 39 morts dans la catastrophe du Puy de la Loire. C'est ce qui s'est passé un 7 octobre 1939. Et oui, Saint-Étienne, ville minière, il y a eu des grosses catastrophes. Et cette explosion du 7 octobre avait ravagé le Puy de la Loire. À cette époque, 39 personnes avaient été tuées, une quarantaine de blessés. C'est une étincelle provoquée par un court-circuit qui aurait déclenché un coup de grisou suivi d'un éboulement. Le drame était survenu seulement quelques semaines après le début de la Seconde Guerre mondiale, ce qui explique sans doute qu'il soit aujourd'hui moins connu que les grandes catastrophes minières du 19e siècle. Les puits fermeront entre 57 et 67 et aujourd'hui, sur le site de ce puits de la Loire, eh bien, il y a le collège du Puy de la Loire qui sera construit en 1973. C'est pas la seule catastrophe à Saint-Étienne. Catastrophe minière, il y avait eu celle du Puy Jabin qui était situé rue de la Monta, ou encore le Puy de la Chana entre Saint-Étienne et Villars. Bah oui, il n'y a pas que des choses réjouissantes dans le plus grand morning, mais un peu d'histoire de notre région, c'est pas mal non plus, non? Allez, Clan, maintenant pour le retour des hits un peu plus festif. J'aime beaucoup, ça s'appelle Café Conron et ça arrive dans un instant, bougez pas.
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0: Et même si nous sommes mercredi qu'habituellement, c'est un petit peu plus calme sur les routes. Avec la pluie ce matin, ça va être compliqué. Pas mal de temps d'attente ce matin si vous arrivez depuis Saint-Marcelin sur le rond-point d'Andrézieux sur la D498. Il y a du monde également en raison des travaux sur le pont de la bretelle d'accès RN88 à la Rocade Ouest. Si vous venez depuis Firminy, c'est bien bloqué comme d'habitude. Du monde sur cette Rocade Ouest d'ailleurs dans les deux sens. Et puis ça commence à boucher sévère au niveau de la bretelle. Hôtel d'accès RN88 à 72 au niveau de Saint-Jean-Bonnefonds. Et puis si vous arrivez d'Andrézieux, léger ralentissement au niveau de Villars. Puis après, lorsque vous allez arriver sur le tunnel de la Terrasse, soyez bien prudent avec la pluie ce matin.
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0: il y a paquet. Et puis les infos qui arrivent dans un instant.
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0: écoute de la radio de la Loire. Il est 8h. Enfin, passé de deux bonnes petites minutes, je suis à la bourse ce matin. Voici les infos de Valentin Barthélion. Bonjour Valentin.
1: Bonjour Christophe, bonjour à tous.
0: À la une, un enfant de 11 ans interpellé lors des manifs lycéennes dans la Loire.
1: S'il n'y a pas eu de débordement notable hier, la procureure de la République nous informe qu'après les incidents de ces derniers jours, notamment à Saint-Étienne, à Firminy, à Andrézieux ou encore à Saint-Chamond, 30 personnes ont été placées en garde à vue, dont 29 mineurs depuis jeudi dernier. Et parmi eux, il y a donc un enfant de seulement 11 ans qui a été interpellé. Les investigations se poursuivent concernant son cas afin de notamment déterminer s'il disposait ou non du discernement nécessaire à l'engagement de sa responsabilité pénale. En tout cas, on apprend que 13 autres mineurs ont été présentés au parquet de Saint-Étienne. Toujours en lien avec la mobilisation lycéenne, le Premier ministre Sébastien Lecornu a lui annoncé hier la suspension des cours en fin de semaine pour un temps de démocratie interne. Les emplois du temps sont banalisés au profit d'un temps d'échange entre les jeunes et les équipes de direction. L'objectif, faire remonter les doléances.
0: Dans le reste de l'actualité, la police lance un appel à témoins après un accident entre une voiture et un vélo.
1: Lundi, en fin d'après-midi, ça s'est passé dans le secteur du golfe de Saint-Étienne, à l'intersection des rues Saint-Simon et Joanny Panel. Le conducteur de la voiture a pris la fuite, laissant seule la victime gravement blessée. La police recherche donc des témoins de la scène pour faire avancer ses investigations. Le bureau de poste de Sorbier est cambriolé en pleine nuit. D'après le Progrès, ça s'est passé dans la nuit de dimanche à lundi, même s'il a pu rouvrir hier. Le distributeur automatique de billets ne fonctionne plus pour le moment. Le préjudice de ce vol par effraction ne serait que matériel. Une enquête a été ouverte.
0: Des centaines d'emplois sont à la clé.
1: Pour accompagner la construction de sa nouvelle usine, à Andrézieux-Boutéon, le groupe de santé Urgo vient de bénéficier d'un soutien financier de 1,2 million d'euros de la

0: de la région Auvergne-Rhône-Alpes. À l'occasion d'une visite dans la Loire, il y a une semaine, jour pour jour, Guirec Leloup, président d'Urgo, a présenté les ambitions industrielles et le rôle clé de cette future implantation.
1: Ce sont plus de 300 emplois qui vont être créés, 200 emplois dans l'usine et également 115 emplois indirects à travers nos partenaires, puisqu'on a cette ambition de construire les machines qui vont rentrer dans l'usine le plus localement possible, si possible dans la Loire ou en France, et donc de pouvoir faire rayonner ce bel investissement industriel. Dans cette usine, on va y produire le textile médical, ces bandes de compression qu'on applique sur les jambes des patients qui ont des problèmes qu'on appelle un ulcère veineux, sont des plaies qui durent très longtemps. Sans ces bandes de compression, ces patients ne peuvent pas cicatriser. Aujourd'hui, nous sommes numéro 2 mondial. On a l'ambition de devenir numéro 1 mondial et c'est pour ça qu'on a besoin non seulement de l'usine ici à Vosges, mais également de construire cette nouvelle usine à Andrézieux-Boutéon dans la Loire.
0: Un des propos recueillis par Mathéo Suza, ouverture de l'usine espérée à la fin de l'année 2028. À Rouen, le village des sciences est de retour aujourd'hui, ça se passe à la salle Fontalon, une nouvelle édition qui nous invite à découvrir les saveurs savantes, ateliers, expériences et découvertes autour du goût et des sens ou encore autour de l'alimentation et de la chimie. Tout un tas d'animations vous attendent, c'est entre 9h et 12h30 ce matin et entre 13h30 et 17h30 cet après-midi, c'est gratuit pour tous.
2: Et puis en sport, fin de parcours en Coupe de France pour la chorale de Rouen.
0: Ouais, malheureusement, les coralliens qui évoluent pourtant en Betclic Elite se sont imposés hier soir sur le parquet d'Antibes qui n'est pensionnaire que d'Elite 2, défaite 80 à 78, de petits points seulement qui empêchent donc les Rouennais de poursuivre leur aventure dans la compétition. Il va falloir vite se relever parce que dimanche à 19h, c'est le derby en championnat face à l'ASVEL.
2: Et on passe à la météo pluvieuse de ce mercredi.
0: Ouais, c'est pas génial, hein, vous le voyez, on dit au revoir au soleil. Aujourd'hui, on va avoir de la grisaille toute la journée avec donc en supplément un peu de pluie un peu partout sur le département. Des orages sont également attendus cet après-midi. On va d'ailleurs passer en vigilance jaune pour ce risque. Côté température, on devrait atteindre les 19 degrés pour les maxis du côté de Firminy dans l'Ondaine, 20 degrés à Saint-Étienne, 21 à Saint-Galmier, 22 à Feur et à Bouin-sur-Lignon et jusqu'à 23 degrés à Montbrison, à Rouen ou encore à Charlieu.
2: Eh bien, merci beaucoup Valentin. Dans un instant, on joue le quiz expresso. C'est après Farouko.
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2: Et bienvenue dans le plus grand morning de la Loire. Et pour le quiz expresso, ce matin, j'accueille une star d'Active Radio qui nous écoute beaucoup, une auditrice fidèle, c'est Caroline. Bonjour Caroline.
3: Bonjour Christophe.
2: Bienvenue à toi, tu habites la Talaudière. Alors quand je dis que tu es une auditrice célèbre, c'est que tu commentes beaucoup, notamment le thème du jour du plus grand morning de la Loire. Tu fais bien tes devoirs Caroline, merci.
3: Merci.
2: Rappelle-nous, qu'est-ce que tu fais dans la vie Caroline?
3: Je travaille dans les crèches.
2: Dans les crèches, très très bien. Et sur quel endroit particulièrement?
3: Bah, comme je fais des remplacements un peu de partout, là actuellement je suis à la microcrèche de la Fouillouse.
2: D'accord, très bien. Et écoute Caroline, je te souhaite la bienvenue. Tu es une auditrice fidèle, tu as déjà joué avec nous, donc tu connais le principe du quiz expresso.
3: Oui.
2: Et on y va.
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2: Et on va jouer ce matin en essayant de battre Alicia de Saint-Romain-le-Puy qui a joué hier avec moi et qui a marqué 4 points. Caroline, 30 secondes pour répondre à un maximum de questions. Si jamais tu n'as pas une réponse pour passer à la suivante, il faut quand même me donner une réponse même si elle est fausse. D'accord ?
3: Très bien.
2: Donc on perd pas de temps, Caro. Attention, c'est parti, 30 secondes, on y va. Quel est le plus long fleuve de France ?
3: La Seine.
2: Combien font 5 fois 9 ?
3: 45.
2: Oui, quel est le nom du célèbre paquebot français lancé en 1960?
3: Le France.
2: Oui, qui jouait Jacouille dans Les Visiteurs?
3: Christian Clavier.
2: Oui, quel ingrédient donne sa couleur verte au guacamole?
3: L'avocat.
2: Oui, dans quel sport peut-on réussir un birdie ou un eagle?
3: Le golf.
2: Oui, quel instrument sert à indiquer... Oh, bien joué.
3: J'ai dit au pif, le golf, je savais pas.
2: Eh ben, c'est un birdie, c'est un coup de moins que le par, c'est-à-dire le nombre de coups que l'on doit faire pour faire un trou. Et les gueules, ça c'est beaucoup plus rare, hein, c'est les bons, c'est deux coups en moins sur le par. Donc si je résume, à part le plus long fleuve de France où tu m'as dit la Seine, c'est la Loire, le plus long fleuve.
3: Ouais, mais je me suis planté. Hein.
2: Ouais, mais c'est pas grave parce que ça fait 5 bonnes réponses. Ça te permet de prendre la tête et de dépasser Alicia de Saint-Romain-le-Puy qui reviendra jouer avec nous une prochaine fois, malheureusement pour elle. Eh bien Caroline, bravo, tu es en tête pour l'instant. Si tu n'es pas dépassé vendredi, eh bien, c'est toi qui repartiras avec cette Morning Box avec notre partenaire Chocolatisan et la cabane à café qui est l'espace thé et café de Chocolatisan à Sivens. Merci d'avoir joué Caroline.
3: Merci Christophe, bonne journée.
2: Bonne journée à toi aussi et bon taf dans la crèche de Sorbier, c'est ça, c'est ce que tu m'as dit?
3: Non, la Fouillouse.
2: La Fouillouse, pardon.
3: C'est pas grave.
2: À bientôt.
3: À ciao. Bientôt, bonne journée.
2: Ciao, voici un très bon titre, ça s'appelle Choup Choup Song et c'est cher.

0: thème du jour à l'occasion de l'anniversaire du GOAT, Bernard Lavilliers, qui fête aujourd'hui ses 80 ans, né à Saint-Étienne. Son père travaillait à la manufacture d'armes de Saint-Étienne. Le jeune Bernard, qui pratiquait la boxe, a travaillé lui-même à la masse avant de se tourner vers la chanson. Quelle bonne idée. Bernard Lavilliers, qui d'ailleurs avait chanté avec Catherine Ringer, un de ses meilleurs titres. J'adore ce titre, ça s'appelle Idée Noire. Instant noir. D'ailleurs, on pourrait se l'écouter en entier peut-être vendredi dans la carte blanche musicale. J'ai bien envie de le choisir. Très très bon morceau. Bon anniversaire aujourd'hui à Bernard Lavilliers qui fête ses 80 ans. Alors vous avez été nombreux et on se rend compte à quel point on a un nombre d'artistes incroyables dans le 42. Valentin, tu confirmes? Excuse-moi.
1: Ouais, voilà. C'est vrai qu'on a beaucoup de talents dans la Loire.
0: Beaucoup de talents.
1: Vous allez bien loin.
0: Alors du coup, bien sûr, il y a Mickey 3D, il y a la dubbing, il y a les petites nacelles, il y en a plein que j'aime beaucoup. Là, c'est la séquence où, petite pépite un petit peu moins connue, Valentin, quel est ton artiste préféré?
1: Moi, c'est un rappeur de Saint-Étienne que j'avais pu interviewer et que j'aime beaucoup et qui fait pas mal de sons en ce moment. Il s'appelle Wizo et il a fait une dernière musique qui s'appelle Kalia.
0: C'est celle que tu as choisie?
1: C'est celle-ci que j'ai choisie, ouais.
0: On s'écoute, Wizo.
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1: 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On va bouger la tête, Christophe, hein.
0: Ouais,
1: j'aime bien.
0: Ouais, j'aime bien. Wizo, ça s'écrit W-I-Z-O-H. Wizo, rappeur donc de la région. Il est d'où exactement?
1: Je crois qu'il est de la Métard, exactement, si je me trompe pas.
0: Eh ben, Wizo, c'était ton extrait. Je vous racontais tout à l'heure l'anecdote. Moi, c'est Louis Mezzasoma que j'aime beaucoup. Je vous ai trouvé ce petit extrait pour vous. Si j'ai pas des moufles ce matin, je vais vous le passer. C'est ça. Bah oui, j'ai vraiment... Ah si, c'est bon, ça arrive. Il fait du blues, Louis Mezzasoma, qui, pour la petite anecdote d'ailleurs, propose des participations, de participer, comment on appelle ça, des contributions, aide-moi, quand on lance un album, par exemple, et qu'on te demande...
1: Ah ouais, une participation, enfin, ouais, je sais pas comment le terme exact.
0: Je l'ai perdu ce matin. Bref, pour son nouvel album, pour le faire financer, j'avais...
1: Financement participatif.
0: Voilà, c'est ça que je cherchais. Merci de venir, de me venir en aide, Valentin. Et Louis Mezzasoma avait donc proposé un pack où il faisait un concert à la maison. J'avais pris le pack parce que j'avais déjà vu ce gars. Et il était venu à la maison. À l'époque, j'habitais dans le cœur de Boutéon. Concert exceptionnel. Il était venu avec ses deux musicos. Voilà, il s'appelle Louis Mezzasoma et il fait du blues et c'est celui que j'ai choisi. On en choisira d'autres, bien évidemment, tout à l'heure. En tout cas, réagissez. Quel chanteur ou groupe du 42 vous aimez? Et ils sont nombreux. En tout cas, vous continuez à vous lâcher sur les réseaux, que ce soit sur Insta ou sur Facebook. Merci beaucoup, Valentin. On te retrouve tout à l'heure à 8h30 pour un nouveau point sur l'actu. Et pour le retour des hits, très très bon ça, David Guetta et Kid Cudi, voici Memories. Je vous souhaite un bon début de journée, puis si vous êtes sur la route, soyez prudents, il pleut ce matin, il y a des difficultés un petit peu partout. On fait le point dans un instant.

0: Kelly, à l'instant, c'était Memories. Dans un instant, Manon, Lisa, le petit pêcheur. Et comme promis, on fait un point sur vos conditions de circulation avant de retrouver les infos à 8h30.
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1: Et la circulation dans le chasseur a du plomb dans l'aile ce matin suite à un accident dans le sens de la montée. Les voitures semblent être à l'arrêt. Merci à nos deux auditrices qui nous ont signalé cette perturbation. Et puis, c'est compliqué ce matin, certainement à cause de la pluie. Il va y avoir du avance, connard. Non, il va falloir être patient et courtois au volant parce que c'est compliqué ce matin lorsque vous arrivez sur le rond-point d'Andrézieux depuis la D498. Il y a du monde également sur la 72 lorsque vous rejoignez Saint-Etienne avec un bouchon qui devient plus intense en arrivant sur Villars. La rocade ouest est bien bouchée depuis le haut et quasiment jusqu'au bas. Toujours difficile sur la RN88 entre Firminy et Saint-Etienne. Et puis un petit peu plus loin lorsque vous arrivez sur le virage de Terre-Noire dans ce même virage. Mais dans l'autre sens, c'est compliqué si vous tentez de rejoindre la 72 depuis la RN88. Et puis du monde également si vous venez de Rive-de-Gier, ça bouchonne entre Rive-de-Gier et la Grand Croix. Allez, soyez patients et courtois ce matin. Voici Manon Lisa, le petit pêcheur.
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1: Il est 8h30, voici un nouveau point sur l'actu avec Valentin Barthévion. Bonjour Valentin.
2: Bonjour Christophe, bonjour à tous.
1: À la une, il n'y a pas eu de débordement notable hier à Saint-Étienne lors de la manif lycéenne.
2: Oui, ils étaient entre 2600 selon la préfecture et 10 000 personnes d'après les syndicats. À manifester hier entre la plage en Jaurès et la direction des services départementaux de l'éducation nationale, il y avait un très très gros dispositif de sécurité, vous l'avez peut-être vu. Ce qu'il faut en tout cas retenir, c'est que depuis le jeudi 1er août, 30 personnes ont été placées en garde à vue sur le ressort du tribunal judiciaire de Saint-Étienne, dont 29 mineurs. Un enfant de seulement 11 ans a également été arrêté pour ce dernier. Les investigations se poursuivent afin de notamment déterminer s'il disposait du discernement nécessaire à l'engagement de sa responsabilité pénale. 13 autres mineurs ont été présentés au parquet de Saint-Étienne. On vous a mis toutes les infos sur activeradio.com. Toujours en lien avec cette mobilisation lycéenne, le Premier ministre Sébastien Lecornu a annoncé hier la suspension des cours en fin de semaine pour un temps de démocratie interne. Les emplois du temps seront donc banalisés au profit d'un temps d'échange entre les jeunes et les équipes de direction. Objectif, faire remonter les doléances.
1: Dans le reste de l'actualité, un corps sans vie a été retrouvé hier en bord de Loire.
2: Ouais, d'après nos confrères du Pays Rouennais, le cadavre a été retrouvé par des promeneurs vers le parc de Varennes à Commelle-Vernay. Il pourrait s'agir de Gwen Girard, cet homme de 44 ans originaire de Saint-Cyr-de-Favière qui n'a pas donné de nouvelles depuis le 17 juin après avoir quitté le centre médico-psychologique de Rouen. Un appel à témoins avait été lancé par la gendarmerie. Une autopsie va avoir lieu pour déterminer s'il s'agit de son corps. Un incendie industriel a eu lieu hier à la Fouillouse. Ça s'est passé vers 18h45, allée du Vorzela. Les pompiers ont été appelés pour un dégagement de fumée dans ce bâtiment industriel de 600 mètres carrés au sol mitoyen à des bureaux. Il s'agissait d'un feu sur une installation électrique et des panneaux photovoltaïques. Il a été éteint au moyen d'une lance et d'extincteurs poudre.
1: À la région Auvergne-Rhône-Alpes a attribué une aide régionale de 1,2 million d'euros au projet d'extension d'Urgo à Andrézieux-Boutéon.
2: Ouais, au-delà de l'accompagnement de l'entreprise déjà basée à Vauche, la collectivité mise sur les répercussions positives pour la région. Fabrice Pankouk, président de la région, explique la logique de ce financement.
3: Les retombées, elles sont très simples pour nous. D'abord, c'est évidemment de l'emploi. C'est ici 315 emplois qui sont concernés entre les directs et les indirects. C'est évidemment un marché important avec la construction du projet en tant que tel. Et puis, c'est ce qui va donner aussi une dynamique supplémentaire à Urgo. Urgo est sur une belle dynamique, mais Urgo va devenir le leader mondial dans son segment. C'est une fierté pour notre région. Et puis enfin, ce qui va percoler vers les autres entreprises de la région, parce que ce que je viens de dire ici, avec des dimensions très positives sur l'emploi, sur le développement de l'activité, va pouvoir aussi profiter à d'autres entreprises de notre région.
2: Fabrice Pankouk, président de la région, au micro de notre journaliste Mathéo Suza. Et puis en sport, fin de parcours en Coupe de France pour la Chorale de Rouen. Les Coraliens, qui évoluent pourtant en Betclic Elite, se sont inclinés hier soir sur le parquet d'Antibes, pensionnaire d'Elite 2, défaite 80 à 78. Deux petits points seulement qui empêchent donc les Rouennais de poursuivre leur aventure dans la compétition. Il va falloir vite se relever parce que dimanche à 19h, c'est le derby en championnat face à l'ASVEL. Et puis concernant le SCAB, eh bien, ils joueront leur match de Coupe de France mardi prochain. Ce sera un choc face à la JDA Dijon.
1: Et on fait un point sur cette météo pluvieuse d'aujourd'hui.
2: Ouais, c'est pas génial, aujourd'hui on va avoir de la grisaille toute la journée avec en plus de la pluie, des orages attendus cet après-midi. On va d'ailleurs passer en vigilance jaune pour ce risque, c'est ce qu'annonce Météo France. Côté température, on devrait atteindre les 19 degrés pour les maxis à Firminy et à Bourg-Hervental, 20 degrés à Saint-Étienne, 21 à Saint-Galmier, 22 à Feur et à Bouin-sur-Lignon et jusqu'à 23 degrés attendus à Montbrison, à Rouen ou encore à Charlieu.
1: Merci Valentin, dans un instant les petites infos du jour, juste après Shakira et Burna Boy, voici Die Die.
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0: petites infos du jour. Bonjour.
1: Bonjour, nous sommes le mercredi 7 octobre. On fête les Serges aujourd'hui. Bonne fête aux Serges et puis un bon anniversaire au Goat, le chanteur de la Loire Bernard Lavillier, de son vrai nom Bernard Houillon. Né à Saint-Thé le 7 octobre 46, il fête ses 80 ans ce mercredi. On en parlera plus longuement dans le thème du jour. On a la chance ce matin d'avoir le cover de la ville.
2: Quel honneur.
1: Vas-y.
3: Quoi, tu veux que je le fasse maintenant?
1: Ouais, mais bien sûr.
3: Je tiens à préciser aux auditeurs, ne changez pas de radio. Hein, parce qu'en fait, je vous explique la situation. C'est qu'hier, j'étais en train d'imiter Bernard Lavillier.
1: Ouais.
3: Et Christophe est passé par là, il m'a dit, il faut absolument que tu le fasses ce matin. Alors, je viens le faire.
1: Mais il fallait rien dire, on aurait fait croire que c'était Bernard Lavillier. Vas-y.
3: Je ne suis pas Laurent Gérard, je tiens à le préciser.
1: Alors,
3: je me prépare ma voix déjà, voilà.
4: C'est une ville que je connais, une chanson que je chante, il y a du sang sur le trottoir.
1: Oh le craquage. Bon, c'était Stéphane Perrier, pas très connu dans la région.
2: Il fait animer toutes vos soirées comme ça.
3: Est-ce que j'ai y a quelque chose ou pas?
1: Non, t'es pas célèbre, moins que ta femme célèbre coiffeuse de Farron Malpuy. Toi t'as du boulot par contre, hein. Désolé, allez, les sièges ne se sont pas retournés, tu es éliminé,
3: bon,
1: désolé.
3: Pour moi.
2: C'est pas mal.
1: Sélection à l'aveugle, allez hop, c'est fini pour toi. Personne n'appuie sur le buzzer. Steph, aujourd'hui le 7 octobre 1977, il y a 49 ans, sortie du single. Ah bah ça, tu vois, tu dois avoir la ref, mais tout le monde a la ref. Ah bah non, mais c'est pas ça du tout. Ah bah non, non, la gros plantage. Bon bah décidément, c'est moi qui vais sortir aussi. N'importe la wax ce matin. Je voulais vous passer Rock You et We Are The Champions. We Are The Champions, écrit par Freddie Mercury. Freddie voulait également une chanson qui puisse être chantée par le public. Elle possède un refrain très puissant et facilement mémorisable. L'idée était notamment de créer une chanson qui puisse accompagner la victoire et les célébrations. C'est gagné, puisqu'en 2005, We Are The Champions a été élue chanson préférée du monde lors d'un sondage mondial. On va passer au bon mot, ça doit te plaire, Steph. La citation, c'est un bon mot. Il y a trop de gens qui se vantent d'être des bons coups, alors qu'en fait, ils ne cassent pas trois lattes à un plumard. Allez, cadeau pour moi.
3: C'est pour moi, non?
1: Tu le prends comme tu veux. À quoi, Tiesto, Barbie Girl, c'est le retour des hits.

0: Du feel good, de la bonne humeur, c'est la belle histoire de Valentin. Valentin, quelle est ta belle histoire du jour?
1: Aujourd'hui, j'ai eu pas mal de. J'ai eu des difficultés à trouver une belle histoire, mais je vais vous parler quand même de celle de ce Ligérien qui a créé un site de rencontre pour personnes en situation de handicap. Ce Ligérien, c'est Kylian Barreau, âgé de 22 ans. Il a été diagnostiqué autiste Asperger quand il avait 10 ans. Et ces dernières années, eh bien, il souhaitait trouver l'amour sur un espace rassurant, selon le progrès, mais pas de chance, il n'a jamais trouvé son bonheur. Habitant de Villemontée, il a donc créé Elodicap. L'idée est claire, faire des rencontres amicales ou amoureuses en toute transparence. En fait, Kylian craignait les faux profils sur les autres applications et avait peur que certains ne comprennent pas son autisme. Bref, après un an de travail, son petit bébé est né. Son application a été lancée début septembre. Il a investi tout ce qu'il avait gagné en 2 ans pour sécuriser son application un maximum possible. Il s'est entouré d'un avocat lyonnais spécialiste du droit numérique, une agence de com de Riorge ou encore un graphiste de Renaison. Sur son appli, il y a un espace forum où les abonnés en situation de handicap, mais également des aidants professionnels ou familiaux, peuvent échanger en toute bienveillance. Il y a aussi des versions pour personnes épileptiques ou avec des troubles de l'attention, loop pour les non-voyants, navigation au clavier ou encore le site en option sonore. Niveau sécurité, il y a aussi un icône bouton d'alerte pour signaler des utilisateurs dérangeants, des signalements qui seront ensuite évalués par des humains. Bref, une belle innovation made in Loire. En un mois, il y a déjà plus de 50 abonnés.
0: Hey, mais j'adore cette belle histoire, Valentin. C'est une excellente initiative. Bravo. Ça donne
1: c'est beau.
0: Envie de voir son application qui doit être plutôt bien réalisée.
1: Ça s'appelle Elodicap.
0: Eh ben, merci beaucoup, Valentin, pour cette très belle histoire que vous pourrez réécouter en podcast sur notre site internet ou sur notre application. À nous, voici The Cardigans. C'est le retour des hits. Voici Love Food.

0: gagner. Vos choix actuels favorisent votre épanouissement et vous rendent conscient des possibilités qui vous sont offertes dans votre vie sentimentale. Les taureaux, ce que vous concevez de neuf va rapidement porter ses fruits. Mais restez prudent, calculateur et faites fructifier votre avoir. Les gémeaux, vous pouvez parfaitement maîtriser la situation. Soyez énergique et concret dans vos décisions. Ayez confiance en vous. Les cancers, une situation qui n'arrivait pas à suivre son cours normal va se résoudre brusquement. Elle remettra les choses à leur place. Les lions, tous les éléments sont réunis pour que vous puissiez agir librement et prendre des initiatives constructives. Vierge, on vous fera une proposition qui vous permettra d'agir avec plus d'efficacité dans votre travail. Beau succès en perspective. Les balances, abordez vos projets avec prudence et discrétion, mais ne relâchez pas vos efforts pour pouvoir aboutir. Scorpion, tout se conclura rapidement et de manière très profitable pour vous et avantageuse pour votre situation. Sagittaire, vous saurez vous adapter aux circonstances et vous régénérer avec souplesse et aisance. Faites-vous confiance. Capricorne, vos espérances se réaliseront dans de très bonnes conditions. Abandonnez-vous à vos sentiments tendres et passionnels. Les Verseaux, sachez exprimer votre insatisfaction avec diplomatie, car face à vous, des oppositions catégoriques sont intraitables. Poissons, eh bien, fiez-vous à votre bon instinct. Vous éviterez de vous retrouver dans une situation un peu embarrassante.
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1: Allez, ça se fluidifie au niveau de la circulation. Il nous reste encore quelques points durs, notamment votre arrivée sur Saint-Etienne depuis Firminy. La rocade ouest est très chargée ce matin dans le sens de la descente du monde également sur la bretelle d'accès N88 à 72 à 20 avant Saint-Jean-Bonnefond et en amont. Ça coince au niveau de Rive-de-Gier, soyez prudents et patients.
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0: Ah, je vous souhaite une très bonne matinée à l'écoute de la radio de la Loire. Il est 9h, passé d'une petite minute. Et voici les infos présentées par Valentin Barthévion. Bonjour Valentin.
1: Bonjour Christophe et bonjour à tous.
0: À la une, un enfant de 11 ans interpellé lors des manifs lycéennes dans la Loire.
1: Ouais, même s'il n'y a pas eu de débordement notable hier, la procureure de la République nous informe qu'après les incidents de ces derniers jours, notamment à Saint-Étienne, à Firminy, à Andrézieux ou encore à Saint-Chamond, 30 personnes ont été placées en garde à vue, dont 29 mineurs depuis jeudi dernier. Parmi eux, il y a un enfant de seulement 11 ans qui a été interpellé. Les investigations se poursuivent concernant son cas pour notamment déterminer s'il disposait ou non du discernement nécessaire à l'engagement de sa responsabilité pénale. En tout cas, on apprend également que 13 autres mineurs ont été présentés au parquet de Saint-Étienne. Toujours en lien avec la mobilisation lycéenne, le Premier ministre Sébastien Lecornu a annoncé hier soir la suspension des cours en fin de semaine pour un temps de démocratie interne. Les emplois du temps sont banalisés au profit d'un temps d'échange entre les jeunes et les équipes de direction. Objectif, faire remonter toutes les doléances.
0: Dans le reste de l'actu, la police lance un appel à témoins après un accident entre une voiture et un vélo.
1: Ouais, lundi, en fin d'après-midi, ça s'est passé dans le secteur du golfe de Saint-Étienne, à l'intersection des rues Saint-Simon et Joigny-Panel. Le conducteur de la voiture a pris la fuite, laissant seule la victime gravement blessée. La police recherche donc des témoins de la scène pour faire avancer ses investigations. Le bureau de poste de Sorbier est cambriolé en pleine nuit. D'après le Progrès, ça s'est passé dans la nuit dimanche à lundi. Même s'il a pu rouvrir hier, le distributeur automatique de billets ne fonctionne plus pour le moment. Le préjudice de ce vol par effraction ne serait que matériel. Une enquête a été ouverte.
0: Et puis des centaines d'emplois sont à la clé.
1: Oui, pour accompagner la construction de sa nouvelle usine à Andrézieux-Boutéon, le groupe de santé Urgo vient de bénéficier d'un soutien financier de 1,2 million d'euros de la région Auvergne-Rhône-Alpes. À l'occasion d'une visite dans la Loire, il y a une semaine maintenant, jour pour jour, Guirec Leloup, président d'Urgo, a présenté les ambitions industrielles et le rôle clé de cette future implantation.
2: Ce sont plus de 300 emplois qui vont être créés, 200 emplois dans l'usine et également 115 emplois indirects à travers nos partenaires, puisqu'on a cette ambition de construire les machines qui vont rentrer dans l'usine le plus localement possible, si possible dans la Loire ou en France, et donc de pouvoir faire rayonner ce bel investissement industriel. Dans cette usine, on va y produire le textile médical, ces bandes de compression qu'on applique sur les jambes des patients qui ont des problèmes qu'on appelle un ulcère veineux. Ce sont des plaies qui durent très longtemps. Sans ces bandes de compression, ces patients ne peuvent pas cicatriser. Aujourd'hui, nous sommes numéro 2 mondial. On a l'ambition de devenir numéro un mondial. Et c'est pour ça qu'on a besoin non seulement d'usine ici à Vosges, mais également de construire cette nouvelle usine à Andrézieux-Boutéon dans la Loire.
1: Un des propos recueillis par Matteo Susa, ouverture de l'usine espérée à la fin de l'année 2028. À Roanne, le village des sciences est de retour aujourd'hui. Ça se passe à la salle Fontalon, une nouvelle édition qui nous invite à découvrir les saveurs savantes, ateliers, expériences et découvertes autour du goût et des sens ou encore autour de l'alimentation et de la chimie.

0: Tout un tas d'animations vous attendent. C'est entre 9h et 12h30 ce matin. Et entre 13h30 et 17h30 cet après-midi. C'est gratuit pour tout le monde.
1: Et puis en sport, fin de parcours en Coupe de France pour la chorale de Rouen.
0: Ouais, les coralliens qui évoluent pourtant en Betclic Elite se sont imposés hier soir sur le parquet d'Antibes, qui n'est pensionnaire que d'Elite 2, défaite 80 à 78. Deux petits points seulement qui empêchent tout de même les Rouennais de poursuivre l'aventure dans la compétition. Il va falloir vite se relever parce que dimanche à 19h, c'est le derby en championnat face à l'ASVEL.
1: Pas fameuse aujourd'hui, voici la météo du jour.
0: Ouais, on va avoir de la pluie toute la journée, de la grisaille et des orages également attendus. Cet après-midi, on va d'ailleurs passer en vigilance jaune pour ce risque. C'est ce qu'annonce Météo France. Côté température, on va atteindre les 19 degrés pour les maxis à Firminy et à Bourg-Carvental, 20 degrés à Saint-Etienne, 21 à Saint-Galmier, 22 à Feurs et à Bouin-sur-Lignon, et jusqu'à 23 à Montbrison, à Rouen et à Charlieu. Bref, pensez aux parapluies et aux caouets aujourd'hui.
1: Merci Valentin, on va jouer dans un instant vos places pour le showcase privé de Mentissa à l'occasion de la foire du Rouennais ce vendredi. Eh bien, on joue juste après Sia qui arrive dans moins de 30 secondes.
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1: Et celle qui a été sélectionnée, c'est Sandrine, qui habite Renaison. Bonjour Sandrine.
2: Bonjour.
1: Bienvenue à toi, je te laisse te présenter. Tu fais quoi dans la vie?
2: Je gère une chambre d'hôte à Renaison.
1: Ah, très bien, une chambre d'hôte à Renaison. Et ça s'appelle comment?
2: Au tilleul de
1: Renaison. Au tilleul de Renaison. Ah bah voilà, petit coup de pub, petit endroit sympa. Pourquoi pas réserver si vous voulez faire une petite soirée, vous, ce qui habitez le sud du département et que vous allez au showcase de Métis, bah vous pouvez appeler Sandrine.
2: Bah bien sûr, voilà. Je vous attends.
1: Bah écoutez, voilà, la petite pub est faite. Le showcase, c'est à 18h à l'occasion de l'ouverture de la foire du Rouennais ce vendredi. Une petite question, avec qui Mentissa chantait-elle? Parce que c'est toi en demi-finale de The Voice, Attic ou Vianney?
2: Vianney.
1: Oui, bonne réponse. Bravo Sandrine. Et bah, je t'offre 2 places. Tu seras avec nous. C'est à 18h. Il y aura une partie interview. Bien sûr, Mentissa chantera un moment. Et puis après, séquence dédicace. Vous pourrez échanger avec elle. Un moment privilégié avec cette artiste. Rendez-vous vendredi du côté du Scarabée, Sandrine.
2: Super, bah merci beaucoup.
1: Merci d'avoir joué, salut, à bientôt.
2: Merci, à bientôt.
1: Et à vendredi, au revoir. On rejouera demain matin, bien évidemment. Encore des places pour ce showcase à vous offrir. Pour le retour des hits, voici Charlotte Cardin. C'est Feel Good.

0: Company arrive à 9h30. Les infos avec Valentin Barthélemy, à tout de suite.
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0: 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Et ce matin, on a un gros point noir sur la rocade ouest entre Roche-la-Molière et Saint-Étienne. Il reste encore un bouchon dans le Chasseur. Il y avait eu un accident ce matin et ça bouche encore un petit peu sur le haut du Chasseur. Partout ailleurs, les bouchons sont en train de se résorber. Restez prudents sous la pluie.
30: 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Bonne route.
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0: Il est 9h30, voici l'essentiel de l'actu en moins d'une minute avec Valentin Barthévian.
1: À la une, un enfant de 11 ans interpellé lors des manifs lycéennes dans la Loire, même s'il n'y a pas eu de débordement notable hier. La procureure de la République nous informe qu'après les incidents de ces derniers jours, notamment à Saint-Étienne, à Firminy, à Andrézieux ou encore à Saint-Chamond, 30 personnes ont été placées en garde à vue, dont 29 mineurs depuis jeudi dernier. Parmi eux, il y a donc un enfant de seulement 11 ans qui a été interpellé. Les investigations se poursuivent concernant son cas, afin notamment de déterminer s'il disposait ou non du discernement nécessaire à l'engagement de sa responsabilité pénale. Dans le reste de l'actualité, un corps sans vie retrouvé hier en bord de Loire. D'après nos confrères du Pays-Rouennais, le cadavre a été retrouvé par des promeneurs vers le parc de Varennes à Commelle-Vernay. Il pourrait s'agir de Gwen Girard, homme de 44 ans, originaire de Saint-Cyr-de-Pavière, qui n'a pas donné de nouvelles depuis le 17 juin, après avoir quitté le centre médico-psychologique de Roanne. Un incendie industriel a eu lieu hier à la Fouillou. Ça s'est passé vers 18h45, allée du Vorzela. Les pompiers ont été appelés pour un dégagement de fumée. Il s'agissait en fait d'un feu sur une installation électrique et des panneaux photovoltaïques. Il a été éteint au moyen d'une lance et d'extincteurs poudre. Et puis en sport, fin de parcours en Coupe de France pour la chorale de Roanne. Les coralliens, qui évoluent pourtant en Betclic Elite, se sont inclinés hier soir sur le parquet d'Antibes Pensionnaire d'Elite 2, défaite 80 à 78. Deux petits points qui empêchent tout de même les Rouennais de poursuivre l'aventure dans la compétition. Il va falloir vite se relever parce que dimanche à 19h, c'est jour de match et pas n'importe lequel, derby contre l'ASVEL en championnat.
0: Et on termine par la météo de ce mercredi, Valentin.
1: C'est pas génial. Aujourd'hui, vous le voyez, on a de la pluie, de la grisaille et on a même des orages attendus cet après-midi. Côté température, on va atteindre les 20, 21, 22, 23 degrés pour les maxis un peu partout dans la Loire.
0: Merci beaucoup. On se retrouve pour l'actu télé juste après les Black Eyed Peas. Voici I Got a Feeling.

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1: Allez, vas-y, l'actu télé du jour avec Valentin. On commence par les audiences d'hier.
2: Ouais, sans surprise, c'est France 3 qui termine en tête des audiences avec La Stagiaire. Vous étiez 3 930 000. TF1 est deuxième avec Koh-Lanta All Stars. Vous étiez 2 740 000 téléspectateurs. Et puis c'est M6 qui est troisième avec la série 911 qui a regroupé un peu plus d'un million de curieux.
1: On passe à l'actu télé du jour.
2: D'abord, TF1 a annoncé les dates de la tournée 2027 de la Starac qui reprendra sur la Une samedi pour une nouvelle saison. Vous le savez, ce sont les meilleurs élèves qui vont participer à cette tournée. Au total, il y aura 30 dates. La tournée passera notamment à Saint-Étienne le 29 avril ou encore à Lyon le 2 mai. Toutes les grandes villes de France seront traversées avec un concert anniversaire à la Plénitude Arena à Nanterre. Et puis, autre annonce, celle de la diffusion du jeu du comédien Jarry sur TF1. Un an et demi après son annonce, double jeu, joueur ou imposteur, c'est le nom de cette nouveauté qui sera diffusé en prime time le vendredi 30 octobre à 21h10. Il s'agit en fait d'une adaptation d'un format anglais, un quiz de plateau avec des questions de culture générale. 8 candidats anonymes vont répondre à des questions pour faire grimper une cagnotte commune, mais l'un d'eux joue en réalité contre les autres et fait monter sa propre cagnotte. S'il est démasqué, les joueurs finalistes se partageront la cagnotte commune.
1: Et enfin, on passe au programme de ce soir.
2: Sur TF1, on aura le droit à la suite de la série policière Tracker. Sur France 2, c'est un nouvel épisode de la série de suspense Sœur qu'on nous propose. Si vous appelez sur France 3, vous tomberez sur Secret d'Histoire. Charles X, le dernier roi de France. Sur France 4, c'est Renaud, 50 ans de chansons. Si vous êtes plutôt livre, rendez-vous sur France 5 avec La Grande Librairie. Et puis sur M6, c'est parti pour la 21e saison de La France a un incroyable talent.
1: Eh bien, merci Valentin. 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Michael Bubble, c'est la suite des hits. Voici I Haven't Met You Yet. Et je suis bien d'accord. Bonne matinée à l'écoute du plus grand morning de la Loire. I'm

0: un instant, Tovlo et Stromae et Desfleurs. On fait également un dernier point sur vos conditions de circulation. À tout de suite.
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14: Allez, la bonne nouvelle, c'est que ça se résorbe tout doucement, et notamment la grosse difficulté que nous avions sur la Rocade Ouest. Il ne reste qu'un peu de bouchon sur le sommet au niveau de Roche-la-Molière, et puis un petit peu de bouchon lorsque vous arrivez de Firminy sur la RN88, vous arrivez sur Saint-Étienne. Prudence et patience encore.
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0: ces speakers de Geoffroy Guichard ou Tando Bameyang. Et aujourd'hui, il est à la tête du plus grand morning de la Loire.
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2: Allez, bienvenue dans le plus grand morning de la Loire ce matin à l'occasion de l'anniversaire de Bernard Lavilliers qui fête ses 80 ans. Eh bien, on avait décidé de vous demander celui que vous préférez. Alors, bien évidemment, il y a du Michael Furnon, L'Entourloupe, Dubbing, Mickey 3D, Lavilliers, Cécité, Zen Youn, Pavarotti, Cœur, les petites nacelles, il y en a plein. Et vous, eh ben, vous continuez à réagir sur les réseaux. Et toi, Valentin, alors tu nous as fait connaître tout à l'heure Wizo.
3: Ouais, qui est un rappeur de la Métard.
2: Et puis là, tu en as un autre à nous faire découvrir peut-être.
3: Oui, que j'ai découvert il y a quelques mois maintenant et je la mets souvent avant d'aller au stade voir les Verts jouer. Alors, je sais pas comment ça se prononce, c'est Dyez, Dyez, ça s'écrit D-Y-E-Z, c'est le nom de l'artiste.
2: Ouais.
3: Et la chanson, elle s'appelle Vert.
2: Alors, on se l'écoute.

0: avant les matchs, puis le refrain il reprend les chants des supporters stéphanois.
1: Et ben donc, encore une bonne idée pour la carte blanche musicale du vendredi.
0: Ah franchement ça c'est une très bonne idée.
1: Eh ben on va se l'écouter ça, je le mets de côté parce que c'est très très bon. D'ailleurs tu es fan des artistes ligériens, tu as même une playlist Spotify, par contre tu l'as mis publique.
0: Elle est publique maintenant, elle s'appelle Synthé Radio avec un cœur vert. Et à l'intérieur, il y a plein d'artistes de Saint-Etienne ou des chansons qui parlent de Saint-Etienne.
1: Excellent. Eh ben, merci beaucoup, Valentin.
0: Ça, c'était souvent quand j'avais le blues, quand j'étais à Paris pour les études, je mettais ça dans le dans le métro. Et ça me rappelait, j'avais envie de revenir à Saint-Etienne.
1: Pour tous ceux qui ont le blues, allez sur cette playlist Spotify de Valentin. Très, très bonne idée. Merci beaucoup pour cette participation. Et puis, promis, je mets de côté Vert et Dièse ce morceau parce que franchement, je l'aime beaucoup. Et on va vous le faire découvrir. Vous avez envie. Eh ben, on va vous le faire écouter un vendredi matin, promis. Merci, Valentin, pour cette émission. On te retrouve dans un instant avec Jérôme. Et puis, nous, on se retrouve demain matin pour le plus grand morning de la Loire. Belle journée et bonne fin de matinée, Valentin. Ciao. Voici Luis Fonsi et Justin Bieber avec Despacito.

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1: Très content de poursuivre la matinée avec vous sur Active. Il est 10h, nous écouterons David Guetta, One Republic, I Don't Wanna Wait.

0: pas eu de débordement notable hier. La procureure de la République nous informe qu'après les incidents de ces derniers jours, notamment à Saint-Étienne, à Firminy, à Andrézieux ou encore à Saint-Chamond, 30 personnes ont été placées en garde à vue, dont 29 mineurs depuis jeudi dernier. Et parmi eux, il y a donc un enfant de seulement 11 ans qui a été interpellé. Les investigations se poursuivent concernant son cas afin notamment déterminer s'il disposait ou non du discernement nécessaire à l'engagement de sa responsabilité pénale. En tout cas, 13 autres mineurs ont été présentés au parquet de Saint-Étienne. Toujours en lien avec la mobilisation lycéenne, le Premier ministre Sébastien Lecornu a annoncé hier la suspension des cours en fin de semaine pour un temps de démocratie interne. Les emplois du temps sont banalisés au profit d'un temps d'échange entre les jeunes et les équipes de direction. Objectif, faire remonter les doléances. Dans le reste de l'actualité, la police lance un appel à témoins après un accident entre une voiture et un vélo lundi en fin d'après-midi. Ça s'est passé dans le secteur du golfe de Saint-Étienne, à l'intersection des rues Saint-Simon et Joigny-Panel. Le conducteur de la voiture a pris la fuite, laissant seule la victime gravement blessée. La police recherche donc des témoins de la scène pour faire avancer les investigations. Le bureau de poste de Sorbier est cambriolé en pleine nuit. D'après Le Progrès, ça s'est passé dans la nuit dimanche à lundi. Même s'il a pu rouvrir hier, le distributeur automatique de billets ne fonctionne plus pour le moment. Le préjudice de ce vol par effraction ne serait que matériel. Une enquête a été ouverte. Des centaines d'emplois sont à la clé pour accompagner la construction de sa nouvelle usine à Andrézieux-Boutéon. Le groupe de santé Urgo vient de bénéficier d'un soutien financier de 1,2 million d'euros de la région Auvergne-Rhône-Alpes à l'occasion d'une visite dans la Loire. Il y a maintenant une semaine, jour pour jour, Guirec Leloup, président d'Urgo, a présenté les ambitions industrielles et le rôle clé de cette future implantation. On l'écoutera tout à l'heure, Guirec Leloup, dans le journal de midi 10. Ouverture en tout cas de l'usine espérée à la fin de l'année 2028. À Rouen, le village des sciences est de retour. Ça se passe à la salle Fontalon. Une nouvelle édition qui nous invite à découvrir les saveurs savantes, ateliers, expériences et découvertes autour du goût et des sens ou encore autour de l'alimentation et de la chimie. Tout un tas d'animations vous attendent. Les cuisiniers des tables rouennaises vous feront également découvrir la cuisine moléculaire dans le cadre du festival Rouen Table Ouverte. C'est jusqu'à 12h30 ce matin et de 13h30 à 17h30 cet après-midi, c'est gratuit pour tout le monde. Et puis en sport, fin de parcours en Coupe de France pour la chorale de Rouen. Les coralliens qui évoluent pourtant en Betclic Elite se sont inclinés hier soir sur le parquet d'Antibes, pensionnaire d'Elite 2. Défaite 80 à 78, deux petits points seulement, mais qui empêche donc les Rouennais de poursuivre l'aventure dans la compétition. Il va falloir très vite relever la tête, car dimanche à 19h, c'est le derby en championnat face à l'ASVEL.
1: Et Valentin, on passe maintenant à la météo. Alors ça donne quoi pour ce mercredi ?
0: Eh bien aujourd'hui, vous le voyez, c'est pas génial. On a pas mal de grisailles avec en supplément un peu de pluie un peu partout sur le département. Des orages sont également attendus cet après-midi. On va d'ailleurs passer en vigilance jaune pour ce risque. Côté température, on devrait atteindre les 19 degrés pour les maxi à Firminy et à Bourg-Carental. 20 degrés à Saint-Thé, 21 à Saint-Galmier, 22 à Feur et à Bouin-sur-Lignon. Et jusqu'à 23 degrés si vous êtes à Montbrison, à Rouen ou encore à Charlieu.
1: Merci beaucoup Valentin. À tout à l'heure, retour de tous les hits de la

0: vivant.
1: Ah, il nous manque, mais il pourrait se reformer. La rumeur tient toujours. Les frérots de la Vega avec le cœur éléphant sur Active. C'est reparti pour passer une nouvelle matinée ensemble dans les matins actifs avec les enfants à la maison ou au travail. On va profiter comme il se doit de ce mercredi. Et justement, parlant des enfants, ils vont adorer jouer tout à l'heure avec Laurent dans le Drive Active dès 16h. Laurent qui va vous offrir vos passes attractions pour la Vogue des Noix à Firminy pour profiter des auto-tamponneuses, des manèges à sensations et autres trains fantômes pour jouer et surtout gagner. C'est tout à l'heure à la sortie du boulot dès 16h. De notre côté, on partira du côté de Saint-

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0: Bieber.
1: Celle qui sera en showcase ultra privé active à l'occasion de la foire du Rouennais au Scarabée de Rouen. C'était Mentissa à l'instant avec Eba. Mais d'ailleurs, j'aurai d'autres invitations à vous offrir. Ce sera tout à l'heure aux alentours de midi. La suite, une sélection Gold Active et Woodkid maintenant, c'est I Love You.

0: Bon mercredi tout le monde et belle matinée dans les matins actifs, le hit de J Balvin et Morado. Si vous avez envie de sortir ce samedi, j'ai un bon plan à vous proposer, une belle idée sortie au Théâtre de Verdure de Saint-Chamond puisque c'est la fête du chien, ça va se passer entre 13h et 19h avec démonstrations, ateliers, associations et professionnels qui seront là du monde animal. C'est gratuit, c'est ouvert aux familles et vous pouvez venir avec ou sans toutou. Avec Shakira et Maluma pour vos hits avec Agua dans quelques minutes.
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1: Allez, on repart pour une nouvelle heure de Hit sur Active à 11h avec notamment Dukio et Temper City aussi avec Self Aware. Juste avant, c'est l'Active Agenda.

0: rencontre des brasseurs de la Loire et de la cidrerie du Pilat. Trois food trucks seront aussi présents. Côté musique, Ellipsis ouvrira la soirée à 19h30 avec son univers pop-rock et jazz, suivi à 21h45 de Kalan et son rock celtique. Une soirée festive à partager en famille ou entre amis, mais attention, je vous le rappelle, l'abus d'alcool est dangereux pour la santé. Et puis, les 9 et 10 octobre, le festival Grabuge est de retour à la MJC de Chazelles-sur-Lyon. Pendant 2 jours, le public pourra profiter d'animations variées. Le vendredi soir, c'est un spectacle théâtral suivi par une journée dynamique et participative le samedi. C'est la chasse à énigmes dans la ville, repas partagé pour créer du lien, puis battle de danse mettant en avant l'énergie et le talent des jeunes, et enfin, des concerts rap et hip-hop. Programme complet sur le site de la MJC de Chazelles-sur-Lyon. L'entrée est gratuite. Le Centre de protection des animaux organise le Tatou Convention Salle de l'Eden à Feur ce samedi 10 et dimanche 11 octobre. Présence des manèges à l'extérieur, des animations variées pendant tout le week-end, spectacle de feu, cabaret, une vente aux enchères ou encore un concert, 10 stands à l'intérieur comme des bijoux, CBD, t-shirts et plein d'autres. 30 tatoueurs à votre disposition, restauration buvette et plein de surprises vous attendent. Ce week-end du 9 au 11 octobre, l'Amérique débarque à la Foire du Rouennais au Scarabée de Riorges. Pendant 3 jours, la Foire du Rouennais vous invite à un voyage haut en couleurs avec au programme immersion dans un campement de cow-boy, initiation avec Christophe Licata, danseur emblématique de Danse avec les Stars, et plein d'autres animations. La Foire du Rouennais, c'est aussi l'occasion d'échanger et partager avec de nombreux professionnels. Plus de 150 exposants pour donner vie à toutes vos envies. Maison, déco, gastronomie, loisirs, l'entrée est gratuite et retrouvez le programme sur la page Facebook de la Foire du Rouennais. Et pour finir, côté foot, c'est le 5e tour de la Coupe de France pour la BFC qui joue contre Villefranche ce vendredi 9 octobre à 19h30. Alors on prend la direction de l'Envol Stadium à Andrézieux-Boutéon. Voilà, c'est tout pour aujourd'hui. Je vous dis à bientôt dans l'Active Agenda.
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2: Merci beaucoup Sandra et je vous rappelle que si vous avez envie de sortir, envie de bouger, vous pouvez retrouver toutes nos idées sorties sur notre site internet et notre application Active. Voilà qui est dit. Je vous prépare comme promis Kyo avec Ton Mec dans quelques minutes et Temper City maintenant, c'est Self Aware sur Active.

0: Belle fin de matinée, bon mercredi dans les matins actifs. C'était Kyo avec ton mec. Elle est à l'honneur cette semaine. Mentissa sera vendredi en showcase ultra privé à l'occasion de la foire du Rouennais. Ça va se passer du côté du Scarabée de Rouen. Il y a deux places, deux invitations qui vont partir tout à l'heure avec une nouvelle question de sélection. Va falloir être bon une nouvelle fois. Hein. Ça y en approche, Animal et Manon Lisa aussi avec le petit pêcheur sur Active.
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0: ceux qui avaient clôturé la 20e édition en août dernier du Forestival. C'était Trinix à l'instant avec Madane. On y va pour notre info en plus, qui est une info trop mignonne aujourd'hui. Sachez que dans la Loire, 20% d'entre vous, 20% des parents disent rester dans le lit avec leurs enfants jusqu'à ce qu'ils s'endorment. Moins marrant par contre, 11% des enfants se glissent encore dans le lit conjugal en pleine nuit. Alors j'étais en train de regarder en lisant cette info, hein, et pour 10 euros et un peu de bricolage, vous avez une serrure de chambre. Offenbach arrivera dans quelques minutes et puis Vianney aussi sera là avec D'or et d'étain sur Active.
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1: On débute l'après-midi avec tous les hits de la Loire. En ce mercredi midi, on aura Bad Bunny avec Dakiti. Vous avez vu toutes ces rimes en i. Dans un instant aussi, les titres développés à midi 10. Et puis on retrouve Valentin Barthévian avec le petit point météo. Alors ça donne quoi pour cet après-midi?
2: Vous l'avez vu, on a dit au revoir au soleil. On va avoir encore de la grisaille cet après-midi. En supplément, un peu de pluie un peu partout sur le département. Des orages sont également attendus. On va d'ailleurs passer en vigilant jaune pour ce risque. Côté température, on va atteindre les 19 degrés pour les maxi à Firminy, 20 degrés à Saint-Etienne, 21 à Saint-Galmier, 22 à Feur et à Bouin-sur-Lignon, et jusqu'à 23 degrés à Montbrison, à Roanne ou encore à Charlieu.
1: Et Valentin, le journal de midi 10 est en approche. On va parler de quoi dans quelques minutes?
2: À la une, un enfant de 11 ans a été interpellé lors des manifestations lycéennes dans la Loire. Au total, depuis jeudi dernier, 30 personnes ont été placées en garde à vue, dont 29 mineurs. Un incendie industriel a eu lieu hier à la Fouillouse. Ça s'est passé vers 18h45. Les pompiers ont été appelés pour un dégagement de fumée dans un bâtiment de 600 mètres carrés au sol, mitoyen à des bureaux. Et puis en sport, fin de parcours en Coupe de France. Mitoyen à des bureaux. Et puis en sport, fin de parcours en Coupe de France pour la chorale de Roanne.

0: enfant de 11 ans a été interpellé lors des manifs lycéennes dans la Loire. Alors s'il n'y a pas eu de débordement notable hier, on en parle depuis ce matin, la procureure de la République nous a informé qu'après les incidents de ces derniers jours, notamment à Saint-Étienne, à Firminy, à Andrézieux ou encore à Saint-Chamond, 30 personnes ont été placées en garde à vue, dont 29 mineurs depuis jeudi dernier. Parmi eux, il y a donc un enfant de seulement 11 ans. Les investigations se poursuivent concernant son cas afin de notamment déterminer s'il disposait ou non du discernement nécessaire à l'engagement de sa responsabilité pénale. En tout cas, 13 autres mineurs ont été présentés au parquet de Saint-Étienne. On vous a mis toutes les informations sur ActiveRadio.com. Toujours en lien avec la mobilisation lycéenne, le Premier ministre Sébastien Lecornu a annoncé hier la suspension des cours dès aujourd'hui jusqu'en fin de semaine pour un temps de démocratie interne. Les emplois du temps sont banalisés au profit d'un temps d'échange entre les jeunes et les équipes de direction. L'objectif est de faire remonter les doléances. Dans le reste de l'actualité, un corps sans vie a été retrouvé hier en bord de Loire. D'après nos confrères du Pays Rouennais, le cadavre a été retrouvé par des promeneurs vers le parc de Varennes à Commelles-Vernay. Il pourrait s'agir de Gwen Girard, un homme de 44 ans, originaire de Saint-Cyr de Favières, qui n'a pas donné de nouvelles depuis le 17 juin dernier, après avoir quitté le centre médico-psychologique de Rouen. Une autopsie va avoir lieu pour déterminer s'il s'agit de son corps. Un incendie industriel a eu lieu hier à La Fouillouse. Ça s'est passé vers 18h45, allée du Vorzela. Les pompiers ont été appelés pour un dégagement de fumée dans ce bâtiment industriel de 600 mètres carrés au sol, mitoyen à des bureaux. Il s'agissait d'un feu sur une installation électrique et des panneaux photovoltaïques. Il a été éteint au moyen d'une lance et d'extincteurs poudre. La région Auvergne-Rhône-Alpes a attribué une aide régionale d'1,2 million d'euros au projet d'extension d'Urgo à Andrézieux-Boutéon. Alors, au-delà de l'accompagnement de l'entreprise déjà basée à Vosges, la collectivité mise sur les répercussions positives pour la région. Fabrice Pankouk, président de la région, explique la logistique de ce financement.
1: Et les retombées, elles sont très simples pour nous. D'abord, c'est évidemment de l'emploi. C'est ici 315 emplois qui sont concernés entre les directs et les indirects. C'est évidemment un marché important avec la construction du projet en tant que tel. Et puis, c'est ce qui va donner aussi une dynamique supplémentaire à Urgo. Urgo est sur une belle dynamique, mais Urgo va devenir le leader mondial dans son segment. C'est une fierté pour notre région. Et puis enfin, ce qui va percoler vers les autres entreprises de la région, parce que ce que je viens de dire ici, avec des dimensions très positives sur l'emploi, sur le développement de l'activité, va pouvoir aussi profiter à d'autres entreprises de notre région.
0: Fabrice Pankouk, président de la région Auvergne-Rhône-Alpes, au micro de Matteo Suza. Et puis en sport, fin de parcours, malheureusement, Coupe de France pour la chorale de Rouen, les Coraliens qui évoluent pourtant en Betclic Elite. C'est la première division, se sont inclinés hier soir sur le parquet d'anti-pensionnaires d'Elite 2. Défaite 80 à 78, deux petits points qui empêchent les Rouennais de poursuivre l'aventure dans la compétition. Il va falloir quand même très vite relever la tête parce que dimanche à 19h, c'est le derby en championnat face à l'ASVEL. Concernant le SCAB, ils joueront leur match de Coupe de France mardi prochain. Ce sera un choc face à la JDA Dijon.
2: Merci beaucoup Valentin. Allez, dans un instant, vos invitations pour aller applaudir vendredi Mentissa au Scarabée de Rouen. Et on écoute Yael et Gabriel Anderson pour 100 Miles sur Active. Belle après-midi.

0: Bel après-midi tout le monde sur Active, la radio de la Loire, c'était Yol avec 100 Miles.
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0: J-2 pour vivre ce showcase ultra privé avec l'une des plus grandes voix de la scène française, Mentissa, qui viendra vous voir. Ça sera à l'occasion de la foire du Rouennais au Scarabée de Rouen, après-demain, vendredi, à partir de 18h, ultra privilégié puisqu'il n'y aura pas beaucoup de monde, puisqu'il va y avoir interview, showcase plus petite séance photo avec Mentissa. Alors si vous voulez gagner vos invitations, maintenant je vous pose cette question tout de suite. Mentissa et Vianney ont repris le hit Parce que c'est toi, mais qui chante ce titre à la base? Est-ce que c'est Véronique Sanson ou bien est-ce que c'est Axel Red?
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0: Allez, bonne chance à vous. Et nous on accélère en ce début d'après-midi avec tous les hits de la Loire. Nous écouterons Eugèle avec Moving to the Sun, bougez pas.
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0: Trouille, c'était Ojol et Moving to the Sun sur Active.
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0: Et celui qui repart aujourd'hui avec le Graal, c'est Marc de Sainté, où il gagne ses deux invitations pour le showcase ultra privé de Mentissa, qui, je vous le rappelle, arrive après-demain au Scarabée de Rouen. Je vous avais posé une question de sélection il y a un instant. La question était la suivante. Mentissa et Vianney ont repris le hit Parce que c'est toi. Mais qui chante ce titre à la base? La bonne réponse était Axel Red, morceau que Vianney et Mentissa avaient déjà chanté ensemble sur le plateau de The Voice et qui faisait partie ensuite de la réédition de luxe de l'album de Vianney. N'attendons pas le prochain jeu, ça sera tout à l'heure à 16h dans le Drive Active avec Laurent. Une sélection Gold Active arrive de Sherif Alouna et Christophe Maé maintenant avec Y'a que de l'amour chez toi sur Active.

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Merci d'avoir choisi Active, la radio de la Loire, pour bien débuter votre mercredi après-midi. C'était James Young avec Infinity. 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

0: aussi rafraîchissant, hein, l'œil de Riviera. C'était She Doesn't Mind. Je vous retrouverai demain, hein, dans les matins actifs dès 10h. D'ici là, passez un bon mercredi en famille avec les enfants ou au travail. Dès 16h, le drive active avec Laurent. Et à partir de 13h, c'est-à-dire dans un instant, la playlist active qui va démarrer. Avant 13h, Lady Gaga, Poker Face. Et puis des tours aussi par tout ce qu'il faut faire autour de chez nous. Vos idées sorties, c'est l'Active Agenda avec Sandra. Bonjour.
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2: Salut à tous, on commence avec ce vendredi de 18h à 23h au musée de la mine de Saint-Étienne avec la nuit de la recherche qui fait son grand retour pour vous plonger au cœur des rêves, thème de cette 8e édition. Partez à la rencontre des acteurs et actrices de la recherche, enseignants, chercheurs, doctorants, étudiants, start-upers, au programme des rencontres dans le noir, des balades au clair de lune, des pyjamas parties ou encore des explorations spatiales. Retrouvez toutes les infos et le programme complet de la fête de la science sur fête de la science-aura.com. Ensuite, la fête de la bière vous donne rendez-vous le samedi 10 octobre à l'embarcadère de Saint-Just-Saint-Rambert. Dès 18h, venez à la rencontre des brasseurs de la Loire et de la cidrerie du Pilat. Trois food trucks seront aussi présents. Côté musique, Ellipsis ouvrira la soirée à 19h30 avec son univers pop-rock et jazz, suivi à 21h45 de Kalan et son rock celtique. Une soirée festive à partager en famille ou entre amis, mais attention, je vous le rappelle, l'abus d'alcool est dangereux pour la santé. Et puis, les 9 et 10 octobre, le festival Grabuge est de retour à la MJC de Chazelles-sur-Lyon. Pendant 2 jours, le public pourra profiter d'animations variées. Le vendredi soir, c'est un spectacle théâtral suivi par une journée dynamique et participative le samedi. C'est la chasse à énigmes dans la ville, repas partagé pour créer du lien, puis battle de danse mettant en avant l'énergie et le talent des jeunes, et enfin des concerts rap et hip-hop. Programme complet sur le site de la MJC de Chazelles-sur-Lyon. L'entrée est gratuite. Le centre de protection des animaux organise le Tattoo Convention Salle de l'Eden à Feur ce samedi 10 et dimanche 11 octobre. Présence des manèges à l'extérieur, des animations variées pendant tout le week-end, spectacle de feu, cabaret, une vente aux enchères ou encore un concert, 10 stands à l'intérieur comme des bijoux, CBD, t-shirts et plein d'autres. 30 tatoueurs à votre disposition, restauration buvette et plein de surprises vous attendent. Ce week-end du 9 au 11 octobre, l'Amérique débarque à la Foire du Rouennais au Scarabée de Riorges. Pendant 3 jours, la Foire du Rouennais vous invite à un voyage haut en couleurs avec au programme immersion dans un campement de cow-boys, initiation avec Christophe Licata, danseur emblématique de Danse avec les Stars et plein d'autres animations. La Foire du Rouennais, c'est aussi l'occasion d'échanger et partager avec de nombreux professionnels. Plus de 150 exposants pour donner vie à toutes vos envies. Maison, déco, gastronomie, loisirs, l'entrée est gratuite et retrouvez le programme sur la page Facebook de la Foire du Rouennais. Et pour finir, côté foot, c'est le 5e tour de la Coupe de France pour la BFC qui joue contre Villefranche ce vendredi 9 octobre à 19h30. Alors on prend la direction de l'Envol Stadium à André-Zubouthéon. Voilà, c'est tout pour aujourd'hui. Je vous dis à bientôt dans l'Active Agenda.
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0: Anthony Perel.
1: Salut à tous, à la une, cet appel à témoins lancé par la police à la suite d'un accident lundi en fin d'après-midi dans le secteur du Golfe à Saint-Étienne. Une voiture et un vélo sont entrés en collision. Le conducteur a pris la fuite, laissant seul la victime gravement touchée. La police recherche des témoins de la scène pour faire avancer ses investigations. Dans l'actu, cette macabre découverte dans le Rouennais. Selon Le Pays, un corps a été repêché en bord de Loire du côté de Commelle-Vernay. Ce sont des promeneurs qui ont donné l'alerte Parc de Varennes. La victime pourrait être Gwen Girard, cet homme de 44 ans qui n'a pu donner signe de vie depuis le 17 juin dernier. 11 ans, c'est l'âge du plus jeune interpellé dans la Loire à la suite des violences urbaines ces derniers jours. Le parquet de Saint-Étienne annonce que depuis jeudi dernier, 30 personnes ont été placées en garde à vue. Quasiment toutes ne sont pas majeures. Le seul qui avait plus de 18 ans a été condamné à 6 mois de prison. Concernant le garçon qui a à peine plus de 10 ans, la justice précise qu'il faut désormais établir s'il disposait ou non du discernement nécessaire pour savoir si sa responsabilité est engagée. Et puis eux n'iront pas plus loin. En basket, la Chorale de Rouen a été éliminée de la Coupe de France hier soir. Revers 80 à 78 à Antibes, il faudra rebondir dès dimanche pour le derby contre l'ASVEL.
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0: Denis Perel.
1: Salut à tous, à la une, cet appel à témoins lancé par la police à la suite d'un accident lundi en fin d'après-midi dans le secteur du Golfe à Saint-Étienne. Une voiture et un vélo sont entrés en collision. Le conducteur a pris la fuite, laissant seul la victime gravement touchée. La police recherche des témoins de la scène pour faire avancer ses investigations. Dans l'actu, cette macabre découverte dans le Rouennais. Selon Le Pays, un corps a été repêché en bord de Loire du côté de Commelle-Vernay. Ce sont des promeneurs qui ont donné l'alerte Parc de Varennes. La victime pourrait être Gwen Girard, cet homme de 44 ans qui n'a pu donner signe de vie depuis le 17 juin dernier. 11 ans, c'est l'âge du plus jeune interpellé dans la Loire à la suite des violences urbaines ces derniers jours. Le parquet de Saint-Étienne annonce que depuis jeudi dernier, 30 personnes ont été placées en garde à vue. Quasiment toutes ne sont pas majeures. Le seul qui avait plus de 18 ans a été condamné à 6 mois de prison. Concernant le garçon qui a à peine plus de 10 ans, la justice précise qu'il faut désormais établir s'il disposait ou non du discernement nécessaire pour savoir si sa responsabilité est engagée. Et puis eux n'iront pas plus loin. En basket, la Chorale de Rouen a été éliminée de la Coupe de France hier soir. Revers 80 à 78 à Antibes, il faudra rebondir dès dimanche pour le derby contre l'ASVEL.
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1: Salut à tous, à la une, cet appel à témoins lancé par la police à la suite d'un accident lundi en fin d'après-midi dans le secteur du Golfe à Saint-Étienne. Une voiture et un vélo sont entrés en collision. Le conducteur a pris la fuite, laissant seul la victime gravement touchée. La police recherche des témoins de la scène pour faire avancer ses investigations. Dans l'actu, cette macabre découverte dans le Rouennais. Selon Le Pays, un corps a été repêché en bord de Loire du côté de Commelle-Vernay. Ce sont des promeneurs qui ont donné l'alerte Parc de Varennes. La victime pourrait être Gwen Girard, cet homme de 44 ans qui n'a plus donné signe de vie depuis le 17 juin dernier. 11 ans, c'est l'âge du plus jeune interpellé dans la Loire à la suite des violences urbaines ces derniers jours. Le parquet de Saint-Étienne annonce que depuis jeudi dernier, 30 personnes ont été placées en garde à vue. Quasiment toutes ne sont pas majeures. Le seul qui avait plus de 18 ans a été condamné à 6 mois de prison. Concernant le garçon qui a à peine plus de 10 ans, la justice précise qu'il faut désormais établir s'il disposait ou non du discernement nécessaire pour savoir si sa responsabilité est engagée. Et puis eux n'iront pas plus loin. En basket, la Chorale de Rouen a été éliminée de la Coupe de France hier soir. Revers 80 à 78 à Antibes, il faudra rebondir dès dimanche pour le derby contre l'ASVEL.
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0: Active, il est 16h. C'est parti pour le drive Active de ce mercredi. Laurent avec vous et Ella Langley en nouveauté. On va écouter Elena aussi. Le retour des hits après la météo et un nouveau point sur les infos à 16h. L'actu dans la Loire en 2 minutes avec Anthony Perel. Salut Anthony.
1: Salut Laurent, salut à tous. À la une, l'avenir de Chalmazel tranché cet après-midi. Les élus du département ont fait un point concernant la station du Haut-Forêt. On rappelle qu'elle n'a pas pu accueillir de skieurs l'an dernier. Et alors que la saison prochaine se profile, eh bien on a appris il y a quelques minutes que la station allait rouvrir cet hiver. Surprise, durant les mercredis, les week-ends et pour les vacances scolaires. Seulement l'espace débutant dans un premier temps. Ouverture annoncée le 19 décembre. On vous a mis toutes les infos sur notre site et notre appli. Dans l'actu, cette macabre découverte dans le Roannais. D'après le pays, un corps a été repêché en bord de Loire, du côté de Commelle-Vernay. Ce sont des promeneurs qui ont donné l'alerte parc de Varennes. La victime pourrait être Gwen Girard, cet homme de 44 ans qui n'a plus donné de nouvelles depuis le 17 juin dernier. Il avait à l'époque quitté le centre médico-psychologique de Roanne. L'autopsie va être pratiquée pour une levée de doute. 11 ans, c'est l'âge du plus jeune interpellé dans la Loire à la suite des violences urbaines ces derniers jours. Le parquet de Saint-Étienne annonce que depuis jeudi dernier, 30 personnes ont été placées en garde à vue. Quasiment toutes ne sont pas majeures. Le seul qui avait plus de 18 ans a été condamné à 6 mois de prison. Concernant le garçon qui a à peine plus de 10 ans, la justice précise qu'il faut désormais établir s'il disposait ou non du discernement nécessaire pour commettre ses actes et savoir si sa responsabilité est engagée. Le Premier ministre prendra à nouveau la parole ce soir. Il évoquera bien sûr la mobilisation lycéenne, mais il est également attendu sur d'autres dossiers comme le prix des carburants, la crise agricole ou encore la situation financière de notre pays. Rendez-vous à Geoffroy Guichard pour une grosseur encore. ASSE Cœur Vert organise en collaboration avec le comité Loire de la Ligue contre le cancer la 3e édition de l'événement Plus Fort Ensemble. Dans les salons du Chaudron, vous pourrez profiter d'un village prévention et échanger avec les professionnels présents ou alors des femmes en rémission du cancer. Vous l'empruntez peut-être tous les jours sans savoir qu'elle est presque la plus belle du monde. La gare Pardieu à Lyon a été distinguée récemment. Elle est l'une des plus jolies gares de la planète si on se fie à un classement international. Le prix Versailles vient de la placer en 2e position, juste derrière le Town Hall Station de Melbourne en Australie et devant la station de métro du Colisée de Rome. On rappelle que le site a subi un gros lifting terminé il y a tout juste un an et puis eux n'iront pas plus loin. En basket, la chorale de Rouen s'arrête là, éliminée de la Coupe de France hier soir, revers à Antibes 80-78.
0: Allez, on passe à la météo.
1: Oui, avec une journée assez similaire à aujourd'hui pour demain, Laurent, des averses annoncées du matin au soir sur la quasi-totalité du territoire ligérien. Le mercure oscillera entre 9 et 14 degrés avant la pause de midi. C'est un peu moins que ce matin tout de même. Et puis, comptez seulement 16 degrés max dans l'après-midi.
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0: Eh bien, merci Anthony. Voici Elena.

0: nouveauté active avec Ella Langley. Le son s'appelle Choosing Texas sur la radio de la Loire. Soyez les bienvenus dans le Drive Active. On choisit la Loire hein, ici avec, avec Active. Évidemment, on profite de ce mercredi en plein milieu de la semaine pour pourquoi pas aller au ciné. Il y a plein de nouveautés, on en parlera tout à l'heure. On vous fera gagner aussi des places pour aller au showcase de Mentissa vendredi à la foire du Rouennais. Et puis des passes pour les attractions de la Vogue des Noix qui démarre ce week-end du côté de Firminy. Tout ça et bien plus encore sur Active dans le Drive de ce mercredi. Avec aussi la Minute Culture. Je vais vous emmener à Sainte-Croix-en-Jarret. Vous savez que le village était installé dans un ancien monastère. Je vais vous raconter cette histoire assez dingue dans moins d'un quart d'heure. Il y a Hanover qui arrive avant ça.
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1: Allez, c'est l'heure d'apprendre des choses sur Active. Et aujourd'hui, direction dans le Pila, un village où les habitants vivent dans un ancien monastère. Bienvenue à Sainte-Croix-en-Jarret. Ici, les habitants ne vivent pas simplement à côté d'une ancienne chartreuse, ils vivent dedans. Le monastère a été fondé à la fin du XIIIe siècle pour les moines chartreux, connus pour leur vie de silence et de solitude. Pendant près de 5 siècles, les religieux prient, travaillent et vivent derrière ces murailles. Mais en 1792, bam ! Vous vous souvenez de vos cours d'histoire ? Révolution française, oui, 1792, ça change absolument tout. Les moines sont chassés et la chartreuse est vendue comme bien national, puis découpée en 44 lots. Des familles d'artisans et de paysans s'y installent alors et petit à petit, les anciennes cellules deviennent des maisons. Les cours du monastère deviennent les espaces de vie et aujourd'hui, on y trouve même une mairie et une école. C'est un village, quoi, Sainte-Croix-en-Jarret. C'est un cas absolument unique en France, une ancienne chartreuse transformée en véritable village. Voilà la Minute Culture sur Active dans un village qui a changé de vie pour faire entrer votre savoir dans l'histoire. Allez, voici Aya Nakamura. On y retourne, c'est 40% dans le Drive Active, Jérémy Frérot aussi, et les places de Showcase à gagner.

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0: Jérémy Frérot sur Active. C'était Frérot en ce mercredi après-midi. Farouko pour la suite. Le son s'appelle Yapakwe.
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1: Tavlo et Stromae sur Active, c'était des fleurs. On va écouter Last Fake One Seas. Avec un souvenir, c'est Are You With Me? Alors vous êtes bien avec nous ici sur Active. Le drive continue avec un point sur l'actu dans un instant à 17h. Pour l'heure, on s'intéresse aux idées sorties de votre week-end dans le 42. L'Active Agenda, c'est maintenant avec Sandra.
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3: Salut à tous, on commence avec ce vendredi de 18h à 23h au musée de la mine de Saint-Étienne avec la nuit de la recherche qui fait son grand retour pour vous plonger au cœur des rêves, thème de cette 8e édition. Partez à la rencontre des acteurs et actrices de la recherche, enseignants, chercheurs, doctorants, étudiants, start-upers, au programme des rencontres dans le noir, des balades au clair de lune, des pyjamas parties ou encore des explorations spatiales. Retrouvez toutes les infos et le programme complet de la fête de la science sur fête de la science-aura.com. Ensuite, la fête de la bière vous donne rendez-vous le samedi 10 octobre à l'embarcadère de Saint-Just-Saint-Rambert. Dès 18h, venez à la rencontre des brasseurs de la Loire et de la cidrerie du Pilat. Trois food trucks seront aussi présents. Côté musique, Ellipsis ouvrira la soirée à 19h30 avec son univers pop-rock et jazz, suivi à 21h45 de Callan et son rock celtique. Une soirée festive à partager en famille ou entre amis, mais attention, je vous le rappelle, l'abus d'alcool est dangereux pour la santé. Et puis, les 9 et 10 octobre, le festival Grabuge est de retour à la MJC de Chazelles-sur-Lyon. Pendant 2 jours, le public pourra profiter d'animations variées. Le vendredi soir, c'est un spectacle théâtral suivi par une journée dynamique et participative le samedi. C'est la chasse à énigmes dans la ville, repas partagé pour créer du lien, puis battle de danse mettant en avant l'énergie et le talent des jeunes, et enfin des concerts rap et hip-hop. Programme complet sur le site de la MJC de Chazelles-sur-Lyon. L'entrée est gratuite. Le centre de protection des animaux organise le Tattoo Convention Salle de l'Eden à Feur ce samedi 10 et dimanche 11 octobre. Présence des manèges à l'extérieur, des animations variées pendant tout le week-end, spectacle de feu, cabaret, une vente aux enchères ou encore un concert, 10 stands à l'intérieur comme des bijoux, CBD, t-shirts et plein d'autres. 30 tatoueurs à votre disposition, restauration buvette et plein de surprises vous attendent. Ce week-end du 9 au 11 octobre, l'Amérique débarque à la Foire du Rouennais au Scarabée de Riorges. Pendant 3 jours, la Foire du Rouennais vous invite à un voyage haute en couleurs avec au programme immersion dans un campement de cow-boys, initiation avec Christophe Licata, danseur emblématique de Danse avec les Stars et plein d'autres animations. La Foire du Rouennais, c'est aussi l'occasion d'échanger et partager avec de nombreux professionnels. Plus de 150 exposants pour donner vie à toutes vos envies. Maison, déco, gastronomie, loisirs, l'entrée est gratuite et retrouvez le programme sur la page Facebook de la Foire du Rouennais. Et pour finir, côté foot, c'est le 5e tour de la Coupe de France pour la BFC qui joue contre Villefranche ce vendredi 9 octobre à 19h30. Alors on prend la direction de l'Envol Stadium à André-Zubouthéon. Voilà, c'est tout pour aujourd'hui. Je vous dis à bientôt dans l'Active Agenda.
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0: 7h sur Active. Belle fin de journée, bon mercredi avec Mantissa. Dans un instant, on écoute Mauvais Joe aussi dans le prochain quart d'heure. Et le casse-tête arrive également juste après la météo. L'actu dans la Loire avant ça, les infos à 17h avec Anthony Perel. Salut Anthony.
1: Salut Laurent, salut à tous. À la une, la saison débutera le 19 décembre. Surprise, cet après-midi, le département de la Loire a annoncé la réouverture de la station de Chalmazel. Ce sera une reprise, je cite, évolutive. Seul l'espace débutant sera ouvert dès la mi-décembre. Des tests doivent encore être réalisés sur le principal télésiège. On vous a mis toutes les infos concernant ce dossier sur activeradio.com. Le suspect est retrouvé dans la boulangerie en train de manger des gâteaux. Souffrait-il d'hypoglycémie? La question reste en suspens. En tout cas, un quadragénaire a été interpellé à 1h du matin, secteur Fourneyron à Saint-Thé, dans la nuit de dimanche à lundi. Déjà condamné pour vol, il sera convoqué une nouvelle fois devant la justice. Lui a été retrouvé, l'homme soupçonné d'avoir agressé au couteau des membres de sa famille à Rive-de-Gier, a été arrêté à Givors lors d'un banal contrôle routier. Atteint de troubles psychiatriques, il avait blessé à l'arme blanche ses parents et sa sœur quelques jours plus tôt. L'actu, c'est aussi cette macabre découverte dans le Rouennais. D'après Le Pays, un corps a été repêché en bord de Loire du côté de Commelle-Vernay. Ce sont des promeneurs qui ont donné l'alerte à Parc de Varennes. La victime pourrait être Gwen Girard, cet homme de 44 ans qui n'a pu donner signe de vie depuis le 17 juin dernier après avoir quitté le centre médico-psychologique de Rouen. L'autopsie va être pratiquée pour lever le doute. Le Premier ministre prendra à nouveau la parole ce soir. Il évoquera bien sûr la mobilisation lycéenne, mais il est également attendu sur d'autres dossiers comme le prix du carburant, la crise agricole ou encore la situation financière de notre pays. Vous l'empruntez peut-être tous les jours sans savoir qu'elle est presque la plus belle du monde. La gare Pardieu à Lyon a été distinguée récemment. Elle est l'une des plus jolies gares de la planète si on se fie à un classement international. Le prix Versailles vient en tout cas de la placer en deuxième position, juste derrière la Town Hall Station de Melbourne en Australie et devant la station de métro du Colisée à Rome. On rappelle que le site a subi un gros lifting qui a été terminé il y a tout juste un an. Et puis eux n'iront pas plus loin. En basket, la chorale de Rouen a été éliminée de la Coupe de France hier soir. Revers 80 à 78 ans au Tibre. Il faudra rebondir dès dimanche pour le derby tant attendu face à l'ASVEL.
0: On passe à la météo maintenant, Anto.
1: Oui, avec une journée assez similaire à celle d'aujourd'hui pour demain, autrement dit de la grisaille et des averses, surtout annoncées du matin jusqu'au soir sur la quasi-totalité du territoire ligérien. Côté mercure, on perd des degrés par rapport à ce mercredi. Il fera entre 9 et 14 avant la pause déj demain et pas plus de 16 au meilleur de l'après-midi.
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0: Eh bien merci Anto, dans un instant le casse-tête du Drive Active. On va écouter Mantissa avant ça et puis Mauvais Joe tout de suite. Voici Pile, Pile, Pile. 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
1: Le casse-tête du Drive Active, comme tous les soirs, une énigme à résoudre en 15 minutes et sans tricher. C'est votre défi sur le chemin du retour à la maison. J'ai dit on triche pas, hein. Tu me ranges ce téléphone, Anthony, c'est parti. On se concentre sur l'énigme, on n'utilise ni Google ni ChatGPT. Hein. Écoutez bien. Facile en plus aujourd'hui. Je peux être public de sable ou de poisson, mais qui suis-je? Je peux être public de sable ou de poisson, qui suis-je?
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1: Allez, pendant que vous réfléchissez, on va écouter Offenbach et Star Sailor dans le Drive Active. C'est le remix de Fort to the Floor à venir, avec un point sur la route aussi.
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1: 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Allez, avant Offenbach et la Soluce du casse-tête, Anthony, la route?
3: Oui, comme hier sur la RN82, ça coince dans les deux sens de circulation entre Neulise et Vendrange. Sinon, on a du monde, surtout à Saint-Thé, avec la 72 qui est chargée avant même le tunnel de la Terrasse. Et ça va coincer jusqu'à Ikea en direction de Terre-Noire. Et puis, évidemment, vous connaissez la musique, ça coince depuis le Parc de l'Europe jusqu'au viaduc de la Ric quand vous partez en direction de Firminy.
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comme tous les soirs, on vous fait bosser un peu sur le chemin du retour à la maison avec nos énigmes. Ce soir, je peux être public, de sable ou de poisson. Mais qui suis-je? Oui, c'était facile. Bravo, c'était le banc. On peut s'asseoir sur un banc public. On peut trouver un banc de sable ou croiser un banc de poisson dans l'océan. Le banc public de sable ou de poisson, c'est bien le banc. Bravo, si vous avez trouvé la bonne réponse à notre casse-tête assez facile ce soir dans le Drive Active. Dans un instant, c'est l'actu en une minute. Et avant ça, voici Alejandro. C'est le son de Lady Gaga sur la radio de la Loire. 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

0: Lady Gaga sur Active, c'était Alejandro. On va écouter Ava Max et Joker en nouveauté avec l'actu média juste après les infos. 17h30, Anthony Perel.
1: Et à la une, l'avenir de Chalmazel. Cet après-midi, les élus du département ont fait un point concernant la station du Haut-Forêt. On rappelle qu'elle n'avait pas pu accueillir les skieurs l'an dernier. Et alors que la saison prochaine se profile, eh bien on a appris il y a quelques heures maintenant que la station allait pouvoir rouvrir durant les mercredis, les week-ends et pour les vacances scolaires. Seulement l'espace débutant dans un premier temps. Ouverture annoncée le 19 décembre. Les infos sont sur activeradio.com. 11 ans, c'est l'âge du plus jeune interpellé dans la Loire à la suite des violences urbaines des derniers jours. Le parquet de Saint-Étienne annonce que depuis jeudi dernier, 30 personnes ont été placées en garde à vue. Quasiment toutes ne sont pas majeures. Le seul qui avait plus de 18 ans a été condamné à 6 mois de prison. Et concernant le garçon qui a à peine plus de 10 ans, la justice précise qu'il faut désormais établir s'il disposait ou non du discernement nécessaire pour savoir si sa responsabilité est engagée. L'Union syndicale lycéenne et l'Union étudiante appellent, elles, à poursuivre leurs actions alors que les jeunes sont descendus dans la rue hier. Au niveau de la France, entre autres, 256 et 450 000 personnes recensées. Et puis les fans de Muse étaient dans les starting blocks. Ils avaient rendez-vous à 10h ce matin pour le début des préventes pour les concerts des 16 et 17 janvier prochains à l'Arena de Décines dans le Rhône voisin. La billetterie classique, elle ouvre demain.
0: Et ben merci Anthony. Avant l'actu média, voici Ava Max.

0: nouveauté active avec Joker. À l'instant, c'était Nouméa. On va écouter Luisa dans un instant. Avant ça, c'est Valentin Barthévian qui est là. Salut Val.
1: Ouais, salut Laurent, bonsoir à tous.
0: Tu viens nous parler télé à la radio. On jouera aussi pour la Vogue des Noix. Tiens, dans un instant, je vous offrirai des passes pour vos attractions. Alors restez bien dans le coin. Pour l'heure, on parle télé avec toi, Valentin. Le programme de ce soir et puis les audiences pour commencer. Qu'est-ce qui arrive en tête hier ?
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1: Eh bien, sans surprise, c'est France 3 qui termine en tête des audiences hier soir avec La Stagiaire. Vous étiez 3 930 000. TF1 est deuxième. Avec Koh-Lanta All Stars, vous étiez 2 740 000 téléspectateurs. Et puis c'est M6 qui est troisième avec la série 9-1-1 qui a regroupé un peu plus d'un million de curieux. Allez, on passe maintenant aux dernières actus du petit écran. D'abord, TF1 a annoncé les dates de la tournée 2027 de la Starac qui reprendra sur la une samedi pour une nouvelle saison. Vous le savez, hein, ce sont les meilleurs élèves qui vont participer à cette tournée. Au total, il y aura 30 dates. La tournée passera notamment à Saint-Étienne le 29 avril et à Lyon le 2 mai. Toutes les grandes villes de France seront traversées avec un concert anniversaire à la Plénitude Arena à Nanterre. Et puis, autre annonce, celle de la diffusion du jeu du comédien Jarry sur TF1. Un an et demi après son annonce, double jeu, joueur ou imposteur. C'est le nom de cette nouveauté qui sera diffusée en prime time le vendredi 30 octobre à 21h10. Il s'agit d'une adaptation d'un format anglais, un quiz de plateau avec des questions de culture générale. 8 candidats anonymes vont répondre à des questions pour faire grimper une cagnotte commune. Mais attention, l'un d'eux joue en réalité contre les autres et fait monter sa propre cagnotte. S'il est démasqué, les joueurs finalistes se partageront la cagnotte commune. Allez, ce soir, qu'est-ce qu'on regarde à la télé sur les grandes chaînes nationales? Et bien sûr, TF1, on aura le droit à la suite de la série policière Tracker. Sur France 2, c'est un nouvel épisode de la série de suspense Sœur qu'on nous propose. Si vous appelez sur France 3, vous tomberez sur Secret d'Histoire, Charles X, le dernier roi de France. Sur France 4, c'est Renaud, 50 ans de chansons. Si vous êtes plutôt livre, un conseil, rendez-vous sur France 5 avec La Grande Librairie. Et puis sur M6, c'est parti pour la 21e saison de La France a un incroyable talent.

0: Lisa et Bleu Soleil sur Active, c'était Soleil Bleu. Dans un instant, Bad Bunny. On va écouter Nova Yol. Mais avant ça, c'est mardi.
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0: 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Allez, avant le retour des hits, Anthony, la route.
36: Oui, ça coince toujours sur les RN82. Quand vous arrivez au niveau de Neulise, vous allez bouchonner sur 2-3 km jusqu'à Vendrange. Sinon, à Saint-Thé, on a les mêmes difficultés que tout à l'heure, même si ça s'est un petit peu amélioré. Sur la 72, désormais, vous bouchonnez que, entre guillemets, depuis le stade Geoffroy Guichard jusqu'à Steele en direction de Terre-Noire. Et puis, vous roulez un accordéon du HPL jusqu'au viaduc de la Ric quand vous partez en direction de Firminy. Pour le reste, c'est fluide.
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On est avec Rihanna sur Active, Rihanna et David Guetta, c'était Who's That Chick sur la radio de la Loire. On est mercredi aujourd'hui, c'est le jour des enfants, c'est aussi le jour des sorties ciné, il y a de quoi se marrer au ciné, notamment avec Kev Adams, Chantal Latsou dans La Maison de nos Rêves, la comédie qui nous conte l'histoire de ce jeune couple qui pense avoir enfin trouvé la solution miracle pour devenir propriétaire. Un viager, une maison sublime au bord d'un lac avec une dame un peu mourante. Bref, ça ressemble au plan parfait, sauf qu'une fois le contrat signé, la dame va beaucoup mieux et va se transformer en pomper up. Vous voyez ce que je veux dire? Ah, pas plus malade la dame. Elle va transformer surtout le rêve immobilier en véritable cauchemar. Ça s'appelle La Maison de nos Rêves. Ça sort aujourd'hui. On peut rire aussi avec le pire cauchemar des profs. C'est lui, l'élève du Cobu et le fantôme de Saint-Potache. Du Cobu qui est de retour, incarné par Elise et Moon, avec et de Elise et Moon du Cobu qui fait son grand retour. Enfin, c'est pas lui qui joue du Cobu, il joue le prof Elise et Moon. C'est Halloween et du Cobu revient pour une aventure pleine de rires et de mystères avec le professeur Latouche, Mademoiselle Râteau. Il y a une maison qui est hantée par un fantôme. Le plus grand cancre de l'histoire de l'école Saint-Potache va débarquer sur grand écran et il est d'ailleurs de retour dès aujourd'hui. On retrouve aussi Cadmérade et Benoît Poulvord dans Fausse Note. Ça, c'est plutôt un film dramatique. Il y a plein de films. Il y a aussi Hunger Games qui est de retour au cinéma. Le film de 2012 avec Jennifer Lawrence qui est réédité et remasterisé au ciné cette semaine. Et puis plein d'autres films à aller voir dans les salles obscures de la Loire. Faites-vous plaisir, faites-vous une toile. On écoute Bruno Mars pour rejoindre les 18h. La météo et les infos arrivent juste derrière.

0: Active, il est 18h. Belle fin de journée, bon mercredi avec tous les hits de la Loire dans le drive. Oria dans un instant et Ariana Grande. Des places pour le showcase avec Mantissa aussi à gagner, ce sera après la météo. Pour l'heure, on fait le tour de l'actu avec Anthony Perel à 18h, les infos sur Active. Salut Anto.
1: Salut Laurent, bonsoir à tous. À la une, rendez-vous est donné le 19 décembre. Retournement de situation. Cet après-midi, le département de la Loire a annoncé la réouverture de la station de Chalmazel qui avait fermé l'hiver dernier, contrainte budgétaire oblige. Ce sera une reprise dite évolutive. Autrement dit, seul l'espace débutant sera ouvert dès la mi-décembre. Des tests doivent encore être réalisés sur le principal télésiège pour voir plus grand. On vous a mis les infos concernant ce dossier sur activeradio.com. Le suspect est retrouvé dans la boulangerie en train de manger des gâteaux. Alors souffrait-il d'hypoglycémie? La question reste pour l'heure en suspens. En tout cas, ce quadragénaire a été interpellé à 1h du matin, secteur Fourneyron, à Saint-Thé, dans la nuit de dimanche à lundi dernier. Déjà condamné pour des faits similaires, il sera convoqué prochainement pour vol. Lui a été retrouvé. L'homme soupçonné d'avoir agressé au couteau des membres de sa famille à Rive-de-Gier a été arrêté à Givors lors d'un banal contrôle routier. Atteint de troubles, il avait blessé à l'arme blanche ses parents et sa sœur rue de Plaisance jeudi soir dernier. L'actu, c'est également cette macabre découverte dans le Rouennais. D'après Le Pays, un corps a été repêché au bord de la Loire du côté de Comelle. Vernet. Ce sont des promeneurs qui ont donné l'alerte parc de Varennes. La victime pourrait être Gwen, cet homme de 44 ans qui n'a plus donné signe de vie depuis le 17 juin dernier après avoir quitté le centre médico-psychologique de Roanne. L'autopsie va être pratiquée pour lever le doute. Le Premier ministre va prendre la parole à nouveau ce soir. Sébastien Lecornu évoquera bien évidemment la mobilisation lycéenne, mais aussi il est attendu sur les thématiques du prix des carburants qui a explosé, la crise agricole ou encore la situation financière de la France. Vous l'empruntez peut-être tous les jours sans savoir qu'elle est presque la plus belle du monde. La gare Pardieu a récemment été distinguée. Elle est l'une des plus jolies gares de la planète si on se fie à un classement international. Le prix Versailles vient de la placer en seconde position, juste derrière le Town Hall Station de Melbourne, c'est en Australie, et devant la station de métro du Colisée à Rome. On rappelle que le site lyonnais a subi un gros lifting terminé il y a tout juste un an. Et puis, eux n'iront pas plus loin. En basket, la Chorale de Rouen a été éliminée de la Coupe de France hier soir. Revers 80 à 78 du côté d'Antibes. Il faudra rebondir dès dimanche pour le fameux derby qui est de retour face à l'ASVEL.
0: Allez, on passe à la météo.
1: Oui, avec une journée similaire à celle d'aujourd'hui pour demain, Laurent. Autrement dit, des averses annoncées un petit peu tout au long de la journée, finalement, sur la quasi-totalité du territoire. Qui plus est, avec un mercure qui va diminuer par rapport à ce mercredi, entre 9 et 14 pour demain matin, et puis pas plus de 16 max l'après-midi.
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0: Eh ben merci Anthony. On y retourne avec Ariana Grande. Voici son nouveau son, ça s'appelle Head That I Made You Love Me. Et Oria dans le prochain quart d'heure avant de jouer ensemble pour le showcase de Mantissa à la foire du Rouennais vendredi.

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0: Il y aura aussi Coldplay dans le prochain quart d'heure.
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0: Et on fera un point sur la route aussi, mais d'abord on joue avec Mentissa. Mentissa qui sera avec nous vendredi et qui sera désolé. Mentissa qui balance aussi et puis qui chante et bam et ma mamie et plein d'autres titres super chouettes qu'elle va interpréter sur la scène du Scarabée de Rouen à Riorges vendredi à partir de 18h. 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Qui a écrit et composé et bam pour Mentissa? Vous connaissez forcément et bam de Mentissa, c'est ça. C'est devenu le titre emblématique de Mentissa. Est-ce qu'il a été composé par réponse A, Slimane, ou réponse B, Vianney? À vous de me le dire, bonne chance.
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0: 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Et avant d'écouter UGL, Anthony Laroute.
35: Oui, vous roulez toujours en accordéon sur la RN82 entre Neulise et Vendrange à cause des travaux dans le secteur. En parlant de travaux, il y en a aussi sur la RN88 entre Firmes et Pont-Salomon. A priori, ça va un peu mieux dans le secteur. Par contre, là où ça va pas mieux, c'est cette RN88 un peu plus du côté de Stéphanois où vous allez bouchonner. Elle est quasiment depuis le HPL jusqu'au viaduc de la RIC quand vous partez en direction de Firminy. On a aussi une A72 qui est bien chargée du stade Geoffroy-Guichard jusqu'à Stil. Pour le reste du département, ça va. Et même sur le pont de Givors, a priori, ça roule bien.
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0: Le drive de ce mercredi, ce sera après l'actu en une minute. Les infos avec Anthony Perel à 18h30.
1: Et elle a eu ce revirement de situation concernant l'avenir de Chalmazel. Cet après-midi, les élus du département ont fait un point avant la saison hivernale qui se profile. On rappelle que la station du Haut-Forêt a été fermée l'an dernier. Et bien la saison prochaine, pour celle qui arrive, elle sera ouverte cet hiver. Alors les mercredis et les week-ends et tous les jours pendant les vacances scolaires, seulement l'espace débutant dans un premier temps. Ouverture annoncée le 19 décembre. On vous a mis les infos sur notre site et notre appli. 11 ans, c'est l'âge du plus jeune interpellé dans la Loire à la suite des violences urbaines des derniers jours. Le parquet de Saint-Étienne annonce que depuis jeudi, 30 personnes ont été placées en garde à vue. Quasiment toutes ne sont pas majeures. Le seul qui avait plus de 18 ans a été condamné à 6 mois de prison et écroué. L'Union syndicale lycéenne et l'Union étudiante appellent à poursuivre leurs actions alors que les jeunes sont déjà descendus dans la rue hier. Entre 256 et 450 000 personnes ont manifesté en France. Et puis les fans de Muse étaient dans les starting blocks. Ils avaient rendez-vous à 10h ce matin pour le début des préventes pour les concerts du groupe de rock du côté du Rhône voisin à l'Arena Dessines. Ce sera les 16 et 17 janvier. Si vous avez raté les préventes, la billetterie classique, elle, ouvre demain matin.
0: Et ben merci Anthony, retour de l'actu dans une demi-heure. Dans un instant, c'est la belle histoire de Valentin Barthévian. Si vous l'avez raté ce matin, session de rattrapage juste après Naïka. Voici One Track Mind dans le Drive Active. 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

Naïka sur Active, c'était One Track Mind. On va écouter Marine juste après, la belle histoire de Valentin Barthévian, si vous l'avez raté ce matin. Dans le plus grand morning de la Loire, c'est lors d'une petite session de rattrapage. Et vous savez comment ça commence? Par un jingle sur lequel on chante.

0: feel good, de la bonne humeur. C'est la belle histoire de Valentin. Valentin, quelle est ta belle histoire du jour?
1: Aujourd'hui, j'ai eu pas mal de... J'ai eu des difficultés à trouver une belle histoire, mais je vais vous parler quand même de celle de ce Ligérien qui a créé un site de rencontres pour personnes en situation de handicap. Ce Ligérien, c'est Kijan Barrault, âgé de 22 ans. Il a été diagnostiqué autiste Asperger quand il avait 10 ans. Et ces dernières années, eh bien, il souhaitait trouver l'amour sur un espace rassurant, selon le progrès, mais pas de chance. Il n'a jamais trouvé son bonheur. Habitant de Villemontée, il a donc créé Elodicap. L'idée est claire, faire des rencontres amicales ou amoureuses en toute transparence. En fait, Kylian craignait les faux profils sur les autres applications. Il avait peur que certains ne comprennent pas son autisme. Bref, après un an de travail, son petit bébé est né. Son application a été lancée début septembre. Il a investi tout ce qu'il avait gagné en 2 ans pour sécuriser son application à un maximum possible. Il s'est entouré d'un avocat lyonnais spécialiste du droit numérique, une agence de com de Riorge ou encore un graphiste de Renaison. Sur son appli, il y a un espace forum où les abonnés en situation de handicap, mais également des aidants professionnels ou familiaux, peuvent échanger en toute bienveillance. Il y a aussi des versions pour personnes épileptiques ou avec des troubles de l'attention, loop pour les non-voyants, navigation au clavier ou encore le site en option sonore. Niveau sécurité, il y a aussi un icône bouton d'alerte pour signaler des utilisateurs dérangeants, des signalements qui seront ensuite évalués par des humains. Bref, une belle innovation made in Loire. En un mois, il y a déjà plus de 50 abonnés.

0: Marine sur Active, c'était Tricheur sur la radio de la Loire. Merci d'avoir choisi le drive de ce mercredi. 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D'ici là, on écoute DJ Goya et on fait un point sur la route dans deux minutes.
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0: 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Allez, avant DJ Goya, Anthony, la route.
33: Oui Laurent, ça va mieux, on a quelques légers coups de frein à chaque fois sur la RN88 avant de passer le viaduc de la Ricamari dans le sens Saint-Et-Firmini. Et entre Firmini et Le Puy, ça coince aussi un petit peu du côté de Monistrol. A priori des travaux dans le secteur également, soyez prudents.
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1: Allez, c'est l'heure d'apprendre des choses sur Active. Et aujourd'hui, direction le Pila, dans un village où les habitants vivent dans un ancien monastère. Oui, oui, pour de vrai. Bienvenue à Sainte-Croix-en-Jarret. Ici, les habitants ne vivent pas seulement à côté d'une ancienne chartreuse, ils vivent dedans. Il faut remonter au XIIIe siècle pour tout comprendre. Le monastère est fondé à cette époque-là, à la fin du XIIIe siècle, pour les moines chartreux connus pour leur vie de silence et de solitude. Pendant près de 5 siècles, les religieux y prient, travaillent et vivent derrière ces murailles. Mais il faut attendre 1792 pour que tout change. Vous vous souvenez ce qui se passe en 1792? Oui, les cours d'histoire? La Révolution française, c'est ça, bravo, ça change tout. Les moines sont chassés, la chartreuse est vendue comme un bien national et découpée ensuite en 44 lots. Des familles d'artisans et de paysans vont s'y installer alors et petit à petit, les anciennes cellules deviennent des maisons. Les cours du monastère deviennent des espaces de vie et aujourd'hui, on y trouve même une mairie et une école. Sainte-Croix-en-Jarret est ainsi un cas absolument unique en France. Une ancienne chartreuse transformée en véritable village. Voilà, la Minute Culture sur Active. Dans un village qui a changé de vie, pour faire entrer votre savoir

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0: Et il est 19h sur Active. Très belle fin de journée, bon mercredi avec Bruno Mars dans un instant et Moziman, le remix de Gaëtan Roussel. Ça arrive juste après la météo et un nouveau point sur les infos, l'actu dans la Loire en 2 minutes avec Anthony Perel à 19h. Salut Anto.
1: Bonsoir Laurent, bonsoir à tous. À la une, cette excellente nouvelle. La saison débutera le 19 décembre. Retournement de situation cet après-midi. Le département de la Loire a annoncé la réouverture de la station de Chalmazel qui avait fermé l'hiver dernier, contrainte budgétaire oblige. Ce sera une reprise appelée évolutive. Autrement dit, seul l'espace débutant sera ouvert au début. Des tests doivent encore être réalisés sur le principal télésiège de Chalmazel. On vous a mis les infos sur activeradio.com. Le suspect est découvert dans la boulangerie en train de manger des gâteaux. Alors souffrait d'hypoglycémie, la question reste en suspens. En tout cas, ce quadragénaire a été interpellé à 1h du matin, secteur Fourneyron à Saint-Étienne dans la nuit de dimanche à lundi. Déjà condamné pour des faits similaires, l'homme sera à nouveau convoqué prochainement pour vol. Lui a été arrêté, l'homme soupçonné d'avoir agressé au couteau des membres de sa famille à Rive-de-Gier a été arrêté à Givors lors d'un banal contrôle routier. Atteint de troubles psychiatriques, il avait blessé à l'arme blanche ses parents et sa sœur rue de Plaisance jeudi soir dernier. L'actu, c'est aussi cette macabre découverte dans le Roannais. Les faits ont été rapportés par nos confrères du pays. Un corps a été repêché en bord de Loire du côté de Commelle-Vernay. Ce sont des promeneurs qui ont donné l'alerte à Parc de Varennes. La victime pourrait être Gwen Girard, cet homme de 44 ans qui n'a plus donné de nouvelles depuis maintenant le 17 juin dernier. Il avait à l'époque quitté le centre médico-psychologique de Roanne. L'autopsie va être pratiquée pour lever le doute sur l'identité de la victime. Le Premier ministre doit prendre la parole ce soir. Sébastien Lecornu évoquera bien évidemment la mobilisation lycéenne, mais il est également attendu sur d'autres dossiers comme le prix du carburant, la crise agricole ou encore la situation financière de notre pays. Et puis vous l'empruntez peut-être quotidiennement sans même savoir quelle est la plus belle du monde. La gare Pardieu vient d'être distinguée. C'est l'une des plus jolies gares de la planète si on se fie à un classement international. En tout cas, le prix Versailles vient de la placer à la deuxième position, juste derrière la Town Hall Station de Melbourne, c'est en Australie, et devant la station de métro du Colisée à Rome. On rappelle que le site lyonnais avait subi un gros lifting tout juste terminé il y a maintenant un an.
0: La météo maintenant, Anthony.
1: Eh bien, pour demain, on part sur un temps assez similaire à celui d'aujourd'hui. Autrement dit, des averses, de la pluie du matin au soir sur la quasi-totalité du territoire ligérien. Le mercure diminue aussi. Il oscillera entre 9 et 14 avant la pause de midi, puis comptez seulement 16 degrés max l'après-midi dans la Loire. Bonne soirée, à demain.
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Active, on vient d'écouter un My Soul sur la radio de la Loire en ce mercredi soir. Le mercredi, c'est le jour des enfants, c'est aussi le jour des sorties ciné. Et il y a plein de nouveautés à découvrir dans les salles obscures de la Loire. Il y a de quoi se marrer, par exemple, avec Kev Adams, Chantal Latsou. Ça s'appelle La Maison de nos rêves. En gros, c'est un jeune couple qui pense avoir trouvé la solution miracle pour devenir propriétaire en investissant dans un viager, une maison sublime au bord d'un lac avec une vieille dame mourante. Bref, ça ressemble au plan parfait, sauf qu'une fois que le contrat est signé, eh ben la dame va beaucoup mieux et elle va transformer leur rêve immobilier en véritable cauchemar. Chantal Latsou, Kev Adams, Camille Aguilar également nous font mourir de rire, nous plions 12 dans ce film La Maison de nos rêves. Ça sort aujourd'hui dans les ciné de la Loire. Autre registre, L'Élève du Cobu qui est de retour pour Halloween dans une aventure pleine de rire et de mystère avec le professeur Latouche et Mademoiselle Rateau qui emménagent dans une maison hantée par le fantôme d'Anatole, le plus grand cancre de l'histoire de l'école Saint-Potache. Du Cobu avec Charlie Garnier, Élise Moon et Émilie Caen également à l'affiche de ce film, le grand retour de Duc Cobu et le fantôme de Saint-Potache de et avec Alice Moon. Ça vaut le coup de se marrer. Il y a un drame qui est orchestré par Cadmera et Benoît Poulvord, s'appelle Fausse Note, et plein d'autres films à aller voir dans les ciné de la Loire. Faites-vous plaisir en ce mercredi et tout au long de cette semaine.

0: Valentin pour l'actu média aussi dans le prochain quart d'heure. Il y aura aussi la belle histoire du jour.
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0: En classique, c'était Getting Jiggy With It sur la radio de la Loire. Dans un instant, c'est Taylor Swift avec Passion Zero en nouveauté. La belle histoire du jour aussi avec Valentin. Valentin qui est déjà là. Salut Valentin.
1: Yes, salut à tous.
0: Tu viens nous parler médias avec le programme télé et les audiences pour commencer.
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3: Eh bien, sans surprise, c'est France 3 qui termine en tête des audiences hier soir avec La Stagiaire. Vous étiez 3 930 000. TF1 est deuxième avec Koh-Lanta All Stars. Vous étiez 2 740 000 téléspectateurs. Et puis c'est M6 qui est troisième avec la série 911 qui a regroupé un peu plus d'un million de curieux. Allez, on passe maintenant aux dernières actus du petit écran. D'abord, TF1 a annoncé les dates de la tournée 2027 de la Starac qui reprendra sur la une samedi pour une nouvelle saison. Vous le savez, hein, ce sont les meilleurs élèves qui vont participer à cette tournée. Au total, il y aura 30 dates. La tournée passera notamment à Saint-Étienne le 29 avril et à Lyon le 2 mai. Toutes les grandes villes de France seront traversées avec un concert anniversaire à la Plénitude Arena à Nanterre. Et puis, autre annonce, celle de la diffusion du jeu du comédien Jarry sur TF1 un an et demi après son annonce double jeu joueur ou imposteur. C'est le nom de cette nouveauté qui sera diffusée en prime time le vendredi 30 octobre à 21h10. Il s'agit d'une adaptation d'un format anglais, un quiz de plateau avec des questions de culture générale. 8 candidats anonymes vont répondre à des questions pour faire grimper une cagnotte commune. Mais attention, l'un d'eux joue en réalité contre les autres et fait monter sa propre cagnotte. S'il est démasqué, les joueurs finalistes se partageront la cagnotte commune. Allez, ce soir, qu'est-ce qu'on regarde à la télé sur les grandes chaînes nationales? Et bien sûr, TF1 aura le droit à la suite de la série policière Tracker. Sur France 2, c'est un nouvel épisode de la série de suspense Sœur qu'on nous propose. Si vous appelez sur France 3, vous tomberez sur Secret d'Histoire, Charles X, le dernier roi de France. Sur France 4, c'est Renaud, 50 ans de chansons. Si vous êtes plutôt livre, un conseil, rendez-vous sur France 5 avec La Grande Librairie. Et puis sur M6, c'est parti pour la 21e saison de La France a un incroyable talent.

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Taylor Swift sur Active, c'était Passion Zero sur la radio de la Loire. On écoute Kungs juste après la belle histoire de Valentin Barthévian. On rembobine jusque dans le plus grand morning de la Loire et puis on chante tout de suite pour commencer.

0: du feel good, de la bonne humeur. C'est la belle histoire de Valentin. Valentin, quelle est ta belle histoire du jour?
1: Aujourd'hui, j'ai eu des difficultés à trouver une belle histoire, mais je vais vous parler quand même de celle de ce Ligérien qui a créé un site de rencontre pour personnes en situation de handicap. Ce Ligérien, c'est Kylian Barrault, âgé de 22 ans. Il a été diagnostiqué autiste Asperger quand il avait 10 ans. Et ces dernières années, eh bien, il souhaitait trouver l'amour sur un espace rassurant, selon le progrès, mais pas de chance. Il n'a jamais trouvé son bonheur. À Piton de Villemontée, il a donc créé Elodicap. L'idée est claire, faire des rencontres amicales ou amoureuses en toute transparence. En fait, Kylian craignait les faux profils sur les autres applications et avait peur que certains ne comprennent pas son autisme. Bref, après un an de travail, son petit bébé est né. Son application a été lancée début septembre. Il a investi tout ce qu'il avait gagné en 2 ans pour sécuriser son application à un maximum possible. Il s'est entouré d'un avocat lyonnais spécialiste du droit numérique, une agence de com de Riorge ou encore un graphiste de Renaison. Sur son appli, il y a un espace forum où les abonnés en situation de handicap, mais également des aidants professionnels ou familiaux, peuvent échanger en toute bienveillance. Il y a aussi des versions pour personnes épileptiques ou avec des troubles de l'attention, loop pour les non-voyants, navigation au clavier ou encore le site en option sonore. Niveau sécurité, il y a aussi un icône bouton d'alerte pour signaler des utilisateurs dérangeants, des signalements qui seront ensuite évalués par des humains. Bref, une belle innovation made in Loire. En un mois, il y a déjà plus de 50 abonnés.

0: La radio de la Loire, on va aussi clap your hands ce week-end avec le retour de la Globe des Noix.
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0: C'est mardi. Allez, du bruit, encore tour. 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La Vogue des Noix qui est de retour à partir de samedi et pour 10 jours. 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La Vogue des Noix dans son ensemble, c'est le temps fort du mois d'octobre à Firminy. 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Donc faudra nous écouter demain après-midi si vous voulez essayer de gagner vos passes pour emmener toute la famille profiter gratos des manèges et attractions qui s'installeront donc dès ce week-end à Firminy. D'ici là, c'est Temper City dans la radio. On va écouter Safe Aware sur Active avec le dernier Maël aussi.
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1: Il était facile le casse-tête du Drive Active ce soir. Si vous l'avez raté tout à l'heure, session de rattrapage. Je peux être public de sable ou de poisson, mais qui suis-je? En voilà une bonne question. Notre casse-tête hyper simple ce soir. Je peux être public de sable ou de poisson, à votre avis, qui suis-je?
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1: Évidemment, la bonne réponse était le banc. On peut s'asseoir sur un banc public, on peut trouver un banc de sable ou un banc de poisson dans l'océan. Bravo si vous l'aviez, prochain casse-tête demain. Allez, là, c'est David Guetta avant 20h.

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